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8: Ok, donc l'émission s'appelle Regard d'ailleurs. Regard d'ailleurs, c'est cette envie d'ouvrir, d'élargir son regard sur soi, d'élargir son regard sur le monde à travers des parcours de vie, à travers des expériences. Donc j'aime bien, dans mes déplacements, donner la parole à des voyageurs, des réalisateurs, des écrivains, des danseurs, des artistes, tous ceux qui sont en lien avec le mouvement et tous ceux qui font aussi le choix de remettre du sens et de la cohérence dans leur vie. Donc Regard d'ailleurs, c'est peut-être aussi l'idée de, à travers ces échanges et ces rencontres, de pouvoir inspirer toi, auditeur, qui tombe sur cette émission, sur ce podcast. Aujourd'hui, on va prendre le temps de rencontrer Cindy. Alors Cindy, je sais pas encore grand chose de toi, mais pour faire un peu du teasing à celui qui nous écoute, tu es nomade, tu voyages quasiment non-stop, tu te mets sur les routes à l'écoute de ton cœur, en tout cas c'est l'impression que j'en ai. Dès que tu te sens appelé par quelque chose, t'y vas et tu apparais ici et là avec un sourire incroyable, des yeux pétillants qui incarnent la vie et le mouvement. Donc Cindy, c'est quand même très particulier ta réalité. Je vais peut-être te demander dans un premier temps de te présenter, toi, enfant, petite fille. Est-ce que tu incarnais déjà cette énergie que je ressens et ce mouvement que je vois en toi?
9: J'ai été dès l'enfance très touchée par le mouvement. Je l'ai rattaché au fait que mes parents étaient magiciens et que d'emblée, il y avait un rapport aux tournées. Et très, très vite, mes parents m'ont emmené avec eux lors des spectacles. Ils avaient un numéro d'oiseau et de feu. Alors je pourrais dire que ça part de là. Pour autant, j'ai l'impression que j'ai cette nature qui est liée à la foi aussi. Le mouvement, j'ai su il y a peu de temps que c'était aussi lié à la manière dont on avait été conçu dans une formation que j'avais suivie en conscience physiologique sur tout ce qui a trait à la périnatalité, tout ce qu'on porte en nous depuis la grossesse de nos mamans. Tu parlais de suivre le cœur, mettre du sens. Ça a été assez rapide, cette quête de sens. Je me souviens que à 16 ans, ma mère nous a emmenés voir un psychogénéalogiste. Et ça a été pour moi la révélation. Ça a été en lien avec mon histoire personnelle et aussi en termes de soif, de découverte de l'humain, de l'autre, de pourquoi tel choix de métier, pourquoi tel choix de partenaire, les schémas de répétition, les secrets de famille. Ça a été vraiment le point de départ de cette mise en mouvement. Et puis très vite, j'ai fait des études liées à la psychologie, puis à la Sorbonne, à l'esthétique du cinéma, l'analyse de films. Et très vite, j'ai fait partie de jury sur des festivals de cinéma qui m'amenaient à partir. Et je ne me qualifiais pas de nomade. C'est vraiment depuis quelques années, on m'a laissé entendre que, avec une vingtaine de villes par mois, on pouvait considérer que j'étais nomade. Alors on me demande parfois si j'ai un camion, je dis que je n'ai pas le permis, que j'ai passé à 19 ans, donc je ne me déplace pas avec un camion. C'est une autre forme de nomadisme qui me touche beaucoup aussi.
8: On parlera du nomade un petit peu plus tard dans l'émission, mais c'est quelque chose d'assez fascinant. Et j'ai l'impression que beaucoup de gens fantasment aussi ces modes de vie. Hein. Quand on pense nomade, souvent on pense au peuple, que ce soit en Mongolie ou que ce soit les peuples premiers, racines, qui se déplacent au gré des saisons, au gré des mouvements migratoires des animaux. Après, t'es arrivé le digital nomade. Enfin, il y a plein de formes de nomadisme, mais quand même, ce mot-là renvoie à la liberté, je trouve. Et j'aimerais bien qu'on en parle un peu plus tard, ce que c'est que pour toi être nomade. Mais je reviens sur ton enfance qui a l'air d'être assez rigolote quand même. Tu as dit j'ai fait pas mal de tournées avec des parents magiciens. Je veux bien que tu reviennes un petit peu sur ça, parce que c'est quand même une enfance particulière que de voyager avec ses parents en offrant de la magie. C'est aussi quelque chose qui fait rêver et qui fascine.
9: Alors oui, ça a été en fait ma mère était suivie par elle a suivi des cours de magie avec mon père qui était donc magicien. Elle avait donc 13 ans lorsque elle a commencé à travailler à ses côtés et elle m'a eu à 16 ans, donc assez tôt. Je dirais qu'il y a eu un rapport au magique et au tragique en même temps, quête de romanesque très forte par la suite, puisque ça a été une enfance qui était placée sous le signe de l'intensité. à la fois un rapport à la magie, à la beauté aussi du spectacle, mais aussi à l'illusion, puisque mon père avait des addictions, pour être clair, donc des changements d'état. Et moi, je crois que ça a été aussi le point de départ de cette quête de merveilleux qui ne m'a pas lâchée ensuite, bien que j'ai fait un chemin de thérapie pour me libérer du magique et du tragique et accepter les qualités du vivant beaucoup plus modestes, simples. Mais j'ai eu toutes ces années, donc avec une grande place liée au cinéma et au spectacle dans ma vie, qui est moindre aujourd'hui, vraiment cette envie que ce soit beau, cette envie de poésie, de magie, de beauté, parfois pour mettre de la beauté là où ça avait pu être aussi douloureux, puisqu'il n'y avait pas que les tournées, il y avait aussi des séjours pour lui à l'hôpital, et je crois que ça a vraiment coloré la suite. J'ai cherché profondément la beauté chez l'autre, j'ai vu beaucoup le beau chez chacun, chacune, et il y avait cette quête de romanesque, je dirais, qui était là très très présente. Donc c'était une enfance assez particulière qui m'a marquée au fer rouge. J'ai eu une quête de sens immense très tôt, parce que quand il y a parfois la maladie dans une famille, eh bien on a besoin de comprendre. Et donc très tôt, l'attrait pour la psychanalyse, les colloques psychanalytiques, sur la question de, par exemple, l'accès au bonheur après une expérience traumatique, ou les questions autour de la théorie de l'attachement, John Bowlby, qui avait été repris par Boris Cyrulnik, qui m'ont toujours beaucoup touchée. Pour moi, tout se joue très tôt, mais avec cette possibilité de se transformer via un chemin spirituel et thérapeutique. Et j'en suis quand même, je dirais, la preuve, puisque je viens de finir un cycle lié à un type de thérapie qui concerne le corps également, c'est mettre de la conscience là où ça a été parfois flou ou parfois bloqué. Et je sens qu'il y a vraiment des choses qui ont bougé. Alors je m'étais demandé si ça allait jouer sur le fait que j'allais être encore en mouvement ou non. Donc pour le moment, je suis l'appel de mon âme. Donc ce mouvement n'est pas seulement lié au début de vie, c'est aussi l'appel profond de qui je suis en termes d'âme, quoi.
8: Mais ce mouvement est choisi ou subi, ou les deux? Comment est-ce que tu le gères, cette manière d'être systématiquement en mouvement depuis des années?
9: Alors je dirais qu'il y a un peu des deux. Là, je sens que c'est un vrai choix. Pour autant, j'apprends à accepter les périodes de repos. Moi, ça a été difficile. J'avais en fait l'urgence de vie avec ce père donc, qui est décédé là, le 25 décembre. J'ai senti qu'il y a quelque chose qui s'est déposé en moi, comme si j'étais capable maintenant de m'arrêter. Pour autant, j'ai envie de ce mouvement-là. Avant ça, il y avait une urgence liée à l'urgence de vie, c'est-à-dire que ce papa voulait mourir souvent quand j'étais enfant. Et moi, j'ai très vite eu conscience de la finitude. Donc, le rapport au vivant avec tout le temps cette peur que l'autre disparaisse, que la conscience aussi de notre condition humaine, avec pour moi ce que j'avais en tête, c'était mais l'amour est maintenant, la guérison en lien avec l'âme est maintenant. On est de passage sur cette terre, j'avais cette croyance là pour se transformer, guérir la guérison des passés, celle de nos aïeux, pour que quand on partira d'ici, c'est ce que j'ai appris en accompagnement d'âme, on puisse être le plus léger possible. Et j'aime beaucoup une phrase qu'avait repris Christiane Singer, c'est « ne laisse aucune trace de ta souffrance sur cette terre ». Et j'ai souvent eu ça en fil rouge. C'est vraiment ce qui... parfois, on me demande s'il y a une cohérence dans tout ce que je vis, ce que je fais. Je dirais que ce qui rassemble tout, c'est cette quête de sens et aussi l'idée de la guérison des passés. Et comment retrouver finalement nos qualités initiales, à savoir l'amour, la joie, la tendresse, qui sont là données d'emblée quand on arrive, quand notre âme en tout cas s'incarne sur cette terre.

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5: J'ai vraiment l'impression qu'il y a pour symboliser ou schématiser deux types de personnes, celles qui vont essayer d'identifier leurs blessures et se mettre en mouvement pour essayer de les réparer, de les guérir, et ceux qui restent dans une sorte de carcan d'indifférence, à continuer d'avancer dans une vie peut-être un peu plus facile, j'ai envie de dire, des fois pas se poser de questions, simplifie le quotidien, hein, d'avoir un métier, une routine quelque part. Toi non, tu fais le choix de sortir de cette routine, parce que je crois que ta vie est tout sauf une routine vu qu'il y a du mouvement permanent. Donc j'aimerais bien que tu nous parles un peu de ton mode de vie, parce qu'aujourd'hui tu as quoi, tu as 36, 37 ans tu me disais, et tu n'as pas, ça aussi ça interpelle, tu n'as pas de chez toi et tu continues d'être sur les routes de France essentiellement, je crois.
6: Oui, depuis 3 ans c'est vraiment sur les routes de France. Disons que je n'ai pas de routine, j'ai fait en sorte les matins d'avoir une même pratique, comme si ça inscrivait une continuité, si tu veux. J'ai fait ce choix et en même temps c'était plutôt une nécessité vitale, je pense, après avoir peut-être cheminé, qu'il y a eu aussi danger. Donc un enfant, s'il y a danger, parfois de mort, il met en place des stratégies, hein, de fuite pour ne plus jamais être confronté à cela. Et je crois qu'il y a eu ça aussi. Donc ça m'a donné vraiment le moteur, comme si j'étais... Il y avait vraiment une urgence, quoi. Et en même temps, bah oui, je n'ai pas de chez moi. Donc je louais un endroit avec mon frère où mes affaires étaient. Et puis les personnes autour de moi étaient peut-être contentes pour certaines que je m'installe enfin. Et en fait, je ne me suis pas installée. J'ai senti qu'il y avait vraiment l'appel, sans pour autant continuer les festivals de cinéma ou d'autres choses que j'avais pu vivre jusqu'à mes 30 ans. J'ai été amenée à continuer sans le vouloir réellement. En fait, je ne me suis jamais dit que j'allais être nomade, mais ça s'est fait. C'était vraiment... Et j'apprends par contre à apprécier et à accepter que parfois ça puisse être plus calme, puisqu'on sait que quand enfant ça a été très intense, peut-être qu'on a libéré aussi par exemple un taux de cortisol plus élevé, et on va ensuite faire en sorte que l'existence soit à l'image de ce qui a été vécu enfant. Et moi j'avais vraiment cette volonté, plus tard c'est venu, de transformer, de ne pas, par exemple, pas continuer à voir des films qui pourraient être à la hauteur de ce que j'avais pu vivre, mais plutôt aller dans des espaces beaucoup plus sécures. Moi, j'ai trouvé beaucoup d'intensité dans des espaces, par exemple, liés à la danse. Et c'est maintenant, je ne suis pas en danger, tout va bien. Pour autant, c'est quand tout va bien que des choses parfois se libèrent encore. Donc je suis tout à fait touchée par les personnes qui n'ont pas besoin, la nécessité de travailler ou de libérer, puisqu'il y a des lignées déjà beaucoup plus calmes que d'autres. Donc c'est très bien pour les personnes qui parfois ont soit manqué, soit ça a été particulier, puisque ça, comment dire, c'est tout un tas de personnes qui cohabitent, mais c'est comme si je comprends en fait que tout le monde n'a pas besoin, et ça c'est très précieux. Il y a des personnes qui n'ont pas l'élan et le désir de découvrir qui étaient leurs aïeux, admettons. Après, j'ai quand même eu cette impression tôt que l'invitation au chemin d'introspection est pour moi essentielle. J'aime beaucoup Christiane Singer, par exemple, qui m'a toujours inspirée, ou Etil Soum, qui est décédée dans les camps, qui a écrit Une vie bouleversée. Enfin, ses carnets ont été repris. Si on en fait Une vie bouleversée, je sens que elle avait cette phrase que je cite parfois, je voudrais être un baume versé sur tant de plaies, et partout où le ciel s'étend, on est chez soi. Et ces deux phrases résonnent beaucoup. J'ai vraiment l'impression qu'on peut se connecter à l'humanité, où que l'on soit. Et ce mouvement-là me permet d'être connecté en permanence à cette belle humanité.
5: Partout où le ciel s'étend, on est chez soi. Est-ce que ça fonctionne vraiment? Est-ce qu'il n'y a pas des moments où on a cette envie justement d'avoir un réel chez soi? Donc tu vas vraiment à contre-courant de la marche du monde.
6: C'est vrai que j'ai eu un moment là de doute. Quand mon père est décédé, je me suis dit que oui, le rapport au matériel était important. Pour autant, je pense que la vie est longue, sans doute. Maintenant, j'ai moins l'urgence de vie. J'ai l'impression qu'il y a le temps pour que les choses se déploient. Donc j'ai confiance en le fait que j'ai pu avoir ce chemin-là et que peut-être à un moment, j'apprendrai à vivre avec ce matériel encore davantage. Peut-être autrement, mais j'ai confiance en le fait que tout peut être exploré en temps voulu, qu'il ne faudrait pas forcément forcer. Et là, j'ai été donc rencontré les peuples Wendat à Wendake au Canada pour un projet de documentaire sur les femmes et la guérison. Et donc j'ai rencontré une poétesse amérindienne et j'ai été très touchée parce que ça m'a redonné confiance en fait. Là où certaines personnes à des moments sur le chemin pouvaient me faire douter, moi je suis une personne quand même qui me prête attention à la parole de l'autre. J'ai pour autant maintenant accès à ce qui se nomme la projection, les peurs de chacun parfois qui nous sont mises, parce que ça peut inquiéter. On pense aussi au futur, à l'après, mettre parfois de l'argent de côté, peut-être pour les vieux jours, etc. Enfin, j'avais pas ce rapport-là, puisque urgence de vie, la vie peut s'arrêter, donc il n'y avait pas cette conscience-là non plus. Donc je sens que oui, c'est aussi une forme de liberté, une liberté relative, parce que ben, certains, même une personne nomade m'a dit mais c'est aussi courageux, j'ai besoin de beaucoup d'énergie. Donc j'arrive maintenant à trouver des espaces, par exemple dans la nature ou auprès de certaines personnes ou seules, de ressources intérieures, parce que c'était difficile d'être en permanence confronté à l'autre et au monde de l'autre. Voilà, je sens que parfois j'ai aussi l'envie, c'est arrivé cet été, j'ai gardé une maison 10 jours dans le Perche, j'étais seule et c'était un bonheur absolu que je retrouvais après le confinement où j'ai été seule également, je rentrais d'Indonésie. Mon frère m'a laissé son chez-lui, il vivait avec sa copine. Et j'étais en pleine nature, et là je n'avais plus du tout envie de retrouver qui que ce soit, de vivre les explorations que j'avais pu jusqu'à présent. J'étais vraiment bien dans ce quotidien où j'ai pu faire tout un tas de choses que je n'avais pas eu le temps de faire jusqu'à présent. Donc ces deux périodes de vie, les 10 jours ça paraît peut-être peu, mais pour moi c'est beaucoup, parce que je reste rarement 10 jours au même endroit. Parfois c'est 2-3 jours, 5 jours maintenant, mais 10 jours ça a été très très ressourçant. Et j'étais avec un chat, c'était très simple, le rapport aussi à la marche et à la nature, quoi. Ça m'a ressourcée immensément.

0: Donc le spirituel, mais le travail de temps en temps. Donc, quel est ce travail? Parce qu'effectivement, il y a aussi toujours cette réalité économique qui est bien réelle. Donc j'entends que tu fais plein de choses. Enfin, voilà, tu parles de cinéma, donc tu es réalisatrice aussi. Voilà, parle-moi du chapitre travail.
1: Alors, je ne suis pas réalisatrice, mais là, ça va être un projet. Une fois, je vais réaliser ce documentaire. Enfin, j'ai commencé à filmer des femmes. Le travail, eh bien, ça... Pendant longtemps, donc, j'ai animé un ciné-club. Depuis 4 ans, je fais des voix-off. Donc, les voix-off, par exemple, un livre audio, parler de... un audio guide pour le domaine du Rayol, des films institutionnels. Donc voilà, c'est le travail autour de la voix qui me permet d'avoir des revenus qui ne sont pas réguliers d'ailleurs. Et je vis comme si j'avais de l'argent. Pour être honnête, je n'en ai jamais. En fait, c'est comme si, pour donner un exemple très concret, là j'ai fait une pub pour la marque La Rosée, je t'en parlais un petit peu, et j'ai touché la somme que je n'avais pas, enfin qu'il fallait que je complète pour compléter ce compte. Et donc là, il y a le rapport quand même à l'abondance. Je crois que je suis que quand je ne vibre pas le manque, mais je l'ai pas inventé. J'aime par exemple Dr Joe Dispenza qui en parle aussi. Quand je suis dans la confiance, j'ai vraiment l'impression que les choses se font. Par exemple, là, nous avons des dettes par rapport à notre papa, et les sommes à chaque fois. C'est pas qu'elles apparaissent miraculeusement, mais j'ai eu des histoires parfois très étonnantes avec des billets de 5 euros, 5 fois de suite, trouvés en une semaine à tel et tel endroit, à chaque fois que je vivais quelque chose qui avait attrait au mantra, à la thérapie et aux danses soufis. Donc il y a vraiment des petits miracles, je suis vraiment connectée à ça. Parfois, par ailleurs, quand j'écris pour ce site, ça me permet de vivre. J'écris pour donc Voyage Insolite et pour un site lié au théâtre. Avant, j'écrivais pour le cinéma. Ou j'interroge par exemple Boris Cyrulnik dernièrement pour la revue Source. Donc ça me permet de vivre aussi certaines explorations moyennant tel article, parce que j'aime énormément écrire. Et là vient le temps où je vais peut-être... être rémunérée pour tout ce que j'ai mis en place toutes ces années. Là, je cite certaines choses, mais je ne me suis pas lancée au niveau du soin. J'ai fait des choses au niveau artistique. Les projets ont existé. Et là, je sens que peut-être qu'il serait temps, à un moment donné, que je me lance, que je n'attende pas en fait, qu'on vienne me chercher pour tel et tel projet. Ça, c'est assez large. Hein. Des fois, j'ai pu participer à un spectacle à l'Opéra Bastille, mais on m'a sollicité. Parfois, ça a été... je sais même plus au niveau du travail rémunéré.
0: Tu parlais aussi d'avoir confiance à la vie, et donc tout se met en... C'est comme si sauter sans filet, le filet apparaît. Dans tes textes, tu parles souvent de synchronicité, de forme de magie aussi. Hein. Tu as besoin de rembourser un crédit, et hop, la somme qui apparaît est exactement la somme dont tu as besoin pour rembourser ton crédit. Donc comment est-ce que tu expliques tout ça, ces synchronicités? Il y avait la phrase de, je crois que c'est Gounel qui disait que le hasard n'existe pas, c'est Dieu qui se déguise pour voyager incognito. Mais j'entends beaucoup dans les interviews que je fais de gens qui me racontent, qui me parlent de synchronicité des fois complètement incroyable, au-delà du rationnel. Comment ces choses-là sont possibles?
1: Alors j'ai découvert Jung il y a quelques années et j'ai appris j'ai lu en fait Synchronicité Paracelsia. Je ne connaissais pas la notion, mais je le vivais depuis. J'ai des synchronicités très précises depuis ma vingtaine. Je dirais qu'il y a eu le rapport vraiment à la magie. Moi, on m'avait dit, c'est pas tant, je ne serai pas magicienne, puisque je n'ai pas choisi la voie du spectacle et de créer cette illusion. Plutôt la magie du vivant, la magie de la vie. Et en effet, je suis accompagnée par une ostéopathe que j'aime beaucoup, qui me disait, mais ne doute jamais, t'es guidée. D'ailleurs, on l'est tous. Mais il est vrai qu'il y a des moments, c'est tellement immense, je n'arrive pas à réaliser. Parfois, c'était même trop. Parfois, quand il n'y en a pas du tout, j'ai l'impression que les guides, entre guillemets, si on peut les appeler les guides, ou plus grands que nous, que ça n'existe plus. Et en même temps, c'est là en permanence, quoi. Il y a des choses complètement incroyables que je peux partager à des moments, en effet, sur ma page internet, enfin sur les réseaux. On me conseille parfois de faire un blog, où je m'étais dit pourquoi pas faire un petit essai en les recensant. Pas tant pour... en fait, j'aime les raconter pour donner foi. C'est vraiment cette notion de partage. Parfois, c'est tellement incroyable. Je sens que ça ouvre le regard. Ça interpelle aussi, parce que les personnes, parfois, ne sont peut-être pas à même de les voir. peut-être qu'il y a moins de synchronicité dans la vie d'autres, ils n'ont pas besoin de ça. Moi, c'était pas un besoin vital, mais ça a été là sur le chemin. Et je suis très très touchée parce que c'est un petit peu le fil aussi. Je dirais que j'ai tout un tas de récits autour de cette question-là qui me redonne à chaque fois foi. Et quand je relis ou que j'entends à nouveau ou que je me plais à raconter tel événement, je pourrais peut-être en raconter une, pour donner un exemple, je sais pas, mais je sens que ça me redonne aussi confiance. Mais c'est comme si c'était jamais suffisant non plus. Là où d'autres se diraient, bah là ça y est, je peux me rattacher à ça. On n'est pas seul, on est quand même porté par plus grand que nous. Eh bien moi, j'ai quand même besoin à nouveau que ce soit, ça se matérialise. Par exemple, j'ai demandé clairement si je dois arrêter de voir telle personne. Est-ce que je pourrais trouver un billet par terre ? Parce que 5 fois de suite, donc, j'ai trouvé des billets de 5 euros. Eh bien, le lendemain, je trouvais 10 euros par terre. Le message était très clair. Et je me plais à dire à ma mère, « Ah, mais non, mais ça n'a pas été le jour même, donc c'est peut-être pas le moment pour moi d'arrêter ce lien. » C'était il y a quelques mois. Et quelques temps avant, donc, j'ai tourné dans la basilique Saint-Denis pour la danse derviche. Ça s'appelait La Nuit des Reines. Et j'ai demandé si je dois gagner ma vie avec la danse, en partie, est-ce que je pourrais trouver, enfin, montrez-moi de l'argent. Et j'ai trouvé, en sortant de la Basilique Saint-Denis après le spectacle, 10 euros par terre à Paris. Après, donc 5 fois où j'avais rien demandé du tout, 5 fois 5 euros quelques temps avant. Donc c'est parfois, et là, ça a trait à l'argent, mais souvent, c'est pas du tout ça. D'ailleurs, je suis pas en train de dire qu'il suffit de croire en le fait qu'on va gagner de l'argent pour que ça arrive. Hein. Je vois toutes les difficultés aussi autour de ça dans mon chemin. Mais au niveau, le miracle d'être vivant, pour moi, est vraiment là. Je m'extasie à chaque fois, je me dis mais c'est pas possible, il y a plus grand, c'est pas possible autrement quoi.
0: Mais quand tu dis on est guidé, qu'est-ce que ça veut dire pour toi? On est guidé, ça voudrait dire que bah, quelqu'un est là, une force supérieure, des guides de lumière, Dieu ou je ne sais quoi, une énergie qui est là pour nous aider à trouver le chemin.
1: Bah, je dirais que chacun met le terme qu'il voudrait. Moi je sens que comme si au niveau de l'âme, si on va plus grand que soi, on peut sentir en fait cette force que j'ai ressentie à des moments lors de méditation, lors d'expériences, peut-être d'états de conscience modifiés, sans jamais avoir pris quoi que ce soit. J'ai jamais bu une goutte d'alcool ni pris de drogue. Donc ça a été tout le temps de manière autre. J'ai vraiment senti à des moments qu'il y avait plus grand que soi. Et maintenant, je prie à nouveau beaucoup, sans que ce soit rattaché aux religieux. Dans ma famille, on était rattaché au curé d'Ars. Il y avait dans cette lignée le curé d'Ars. Mais moi, donc je suis de confession catholique. Mais en fait, je me rapproche à des moments des bouddhistes. J'avais pris refuge il y a des années, fait le choix de me rapprocher du bouddhisme. Après, là, il y a eu les soufis qui me touchent beaucoup. En fait, je suis pas du tout. Je veux pas dire qu'il y a qu'on le nommerait un petit peu comme on veut. Moi, je parle de guide en ce moment parce que c'est le terme qui est là ces temps. Mais je sens. Qu'à des moments, quand je m'abandonne à la confiance, quand je prie, bah à nouveau, l'énergie d'amour circule. Là où, quand la peur est là et que je suis plutôt dans le mental et les peurs qui reviennent, je ressens moins cela. Et à des moments, de se laisser traverser en faisant appel à plus grand que soi, ben la magie du vivant, je me dis, il y a quand même un plan divin quoi, au-dessus.
0: Mais comment on fait pour s'abandonner à la confiance, comme tu dis? Parce qu'effectivement, on est quand même très vite bloqué par nos peurs. Comment est-ce qu'on arrive à lâcher tout ça et à se dire, bon, allez, j'y vais, je fais confiance et je crée ma réalité?
1: Ben, cette question de confiance, moi, j'ai la chance quand même d'être née dans cette... que j'ai la chance d'avoir cette maman qui, à des moments de doute aussi, réinsuffle la foi à chacune autour d'elle. Je pense que ça, c'est une sacrée chance, un beau cadeau. Là où mon père ne croyait pas, elle a vraiment foi, quoi. Parce qu'elle a pu traverser aussi des moments peut-être plus chaotiques et elle a toujours gardé cette flamme. Et c'est elle qui rappelle à chaque fois la notion de gratitude, quoi, d'abord remercier pour tout ce qui est et de vraiment faire confiance. Pour moi, le pire est derrière. On ne sait jamais, mais disons que j'ai traversé très tôt Et j'ai su être accompagnée aussi, j'ai su faire ce chemin de thérapie surtout. J'ai confiance en le fait qu'on peut à un moment donné, si on, admettons, on ne croit pas à plus grand que soi, on peut croire en l'humain. Moi, j'ai toujours cru en l'humain profondément, avec des phases là qui étaient de moments ou de doutes où j'ai été ébranlée aussi, très touchée de découvrir à nouveau que le mal existe. Là où j'avais voulu croire que c'était simplement des enfants blessés et que le mal n'existait pas. En réalité, tout existe dans ce monde. Et bah, simplement le fait de des lieux pareils, par exemple, une connexion par le regard, une caresse sur le visage lors d'un chant. Une main tendue avec parfois des inconnus. Moi, je suis très très souvent confrontée à des inconnus. Je suis très bien entourée au niveau familial et avec des amitiés qui me sont très chères. Mais au niveau des inconnus, mais c'est incroyable. Je suis vraiment, je me sens honorée par toutes ces rencontres, nourrie. Il y a des choses qui me redonnent foi parfois en l'espace d'un trajet, par exemple en covoiturage ou en train. Comme si, à nouveau, la parole dont j'ai besoin est prononcée, ou parfois une parole qui ne serait pas forcément bienveillante. Parfois, c'est avec la confrontation. Mais comme si, d'accepter en fait que... Enfin, je crois beaucoup qu'on vit certains types d'événements enfants, qu'ensuite la vie nous représente des événements à intensité égale, et ça permet de libérer un peu plus. Là où avant, je pensais que la vie se répétait inlassablement, malgré toute la beauté de ce qui est inattendu dans la vie que je mène, bah il y avait des cycles de répétition qui sont là d'ailleurs. Et c'est comme si là, j'ai compris comment transformer et me laisser traverser par ces instants, et c'est de moins en moins fort. Et ça, pour moi, c'est merveilleux. Donc j'ai foi, que ce soit par le chemin de thérapie, la connexion à d'autres, le chant, les mantras, le fait de méditer, d'aller... En fait, chacun trouve ce qui fait sens. Ça va être complètement différent pour chacun et chacune. Mais la certitude qu'à un moment donné, il y a l'appel de l'âme, quoi. Notre âme est plus forte et vibre. À un moment donné, on se reconnecte avec un événement dramatique, avec peut-être pour certaines séparations, avec un burn-out. Et à un moment donné, la flamme revient. Ça, et Christiane Singer le disait. Éveillez-vous, enfin, naissez à vous-même. Elle parle de ça, de naissance à soi. Elle a fait ce chemin-là, elle était vivante, elle transmettait ça au plus grand nombre. Elle avait elle avait à cœur de transmettre la beauté de ce passage sur cette terre, avec la conscience que ça s'arrête à un moment donné.
0: Pour conclure, qu'est-ce que tu as envie de partager force de ton parcours, de tes expériences et du mouvement que tu incarnes? Qu'est-ce que ça t'a appris, tout ça?
1: Alors ça m'a appris l'humilité, qu'en fait si on n'a pas eu enfant la capacité à sauver par exemple un parent, en fait on n'était pas là pour sauver. On a l'impression peut-être parfois, j'ai eu l'impression d'être un super-héros qui serait à même de sauver le monde. En réalité j'ai appris l'humilité, que j'étais un humain très commun et que j'avais pas du tout ce pouvoir-là de... Cette magie-là de la vie nous traverse tous, elle est là. Mais pour autant, on ne peut sauver personne d'autre que soi-même. On peut accompagner, on peut... Donc, j'ai appris que si une personne, par exemple, devient thérapeute, c'est plus à partir de la croyance qu'elle sauvera, simplement la croyance qu'on peut s'accompagner et être présent à ce qui est avec l'autre pour que la personne soit même de traverser, de mettre parfois du sens, apporter du réconfort. Mais c'est tout à fait différent que de vouloir, quand un parent nous a dit par exemple qu'on était peut-être responsable de son état lié au malheur, ou qu'on voit une grande détresse chez un parent, ou bien qu'on a été confronté à un parent qui serait en soif d'être sauvé par son enfant. Il y a tout un tas de cas de figure. En fait, on n'est pas ces super-héros là, mais on est quand même, on porte l'immensité du monde. Tout est possible à qui ose.
0: Tout est possible, on va rester là-dessus.
1: Merci.
0: Merci Cindy.
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5: Depuis les Gilets jaunes, on se rend compte que le mouvement populaire est en train de se prendre une grosse claque par les forces de l'ordre. Ce qui s'est passé à Sainte-Soline, on a été traumatisés dans les corps, dans les esprits. La violence d'État, elle est démente. Cette impunité des forces de l'ordre, là, elle n'est pas possible dans un État de droit. C'est pas le monde dont on veut. La France ne peut pas continuer à se gargariser d'être un État soi-disant démocratique, un État de droit. Où est née la Déclaration des droits de l'homme? On a été montré du doigt par l'ONU. C'est quoi ce délire que vous êtes en train de faire subir au peuple français? Et cette lutte collective, on le redira jamais assez, c'est une lutte collective pour l'intérêt commun. On se bat pas pour des intérêts privés, on se bat pour toutes et tous.
6: Et le bien commun et vital qui motive cette lutte, c'est l'eau, sans laquelle il n'y a pas de vie. Et derrière le vol et le saccage de l'eau, les ravages engendrés par l'agro-industrie, lutte contre les méga-bassines et leur monde. Salut les amis, c'est JBD pour Polémique, c'est lavoixoff.com et pour votre radio encore libre préférée. Seconde partie de la restitution du procès du 27 mai 2026 au tribunal de Poitiers, où étaient convoqués quatre porte-paroles de leurs collectifs et syndicats respectifs. Julien Leguet, co-porte-parole de Bassine Non Merci, Benoît Feuillu, co-porte-parole des Soulèvements de la Terre, Nicolas Giraud et Benoît Jaunet, co-porte-parole de la Confédération Paysanne. Tous les quatre injustement accusés d'être organisateurs de la manifestation du 25 mars 2023 à Sainte-Soline. Injustement, car un porte-parole n'organise pas. Il porte la parole de son organisation. Et comme en décembre 2025, vous allez suivre le procès grâce à de géniales comédiennes qui interprètent l'audience au fur et à mesure que leur arrivent des informations du tribunal.

0: Monsieur Jaunet.
1: Présent.
0: Monsieur Giraud.
2: Oui.
0: Monsieur Leguet.
3: Oui.
0: Monsieur Garrigue.
4: Oui.
0: Monsieur Faust et Selnik, la COP de l'eau, la coordination rurale des Deux-Sèvres, Monsieur Bito, les témoins. Je vous rappelle le déroulé. Rappel de la procédure, rappel des faits de la cour, audition des témoins, audition des parties civiles, les questions des parties civiles, puis plaidoirie civile, avocat général et vos conseils. Je vous indique qu'il est interdit de filmer ou d'enregistrer. Monsieur Jaunet, quelle est votre date et lieu de naissance et est-ce que vous pouvez me redonner votre adresse?
5: Je suis née le 3...
0: Votre adresse n'est plus le 15 rue des Lilas?
5: J'ai changé.
0: Monsieur Giraud, quelle est votre date de naissance?
6: Je suis née le
0: 3... Ça commence mal, hein, on n'a pas les mêmes. Nous faisons corriger. Monsieur Leguet, même question?
7: J'habite au 3...
0: Monsieur Garrigue, même question.
6: Je suis née le 30...
8: Allez, la cucaracha, la cucaracha.
0: Vous avez été poursuivi pour les faits suivants. Organiser une manifestation interdite sur la voie publique. Le tribunal de Niort avait alors déclaré les peines suivantes. Nicolas Garrigue, 3 mois de sursis, interdiction de territoire des Deux-Sèvres et interdiction du port d'armes. Nicolas Giraud, 1 000 euros d'amende et interdiction du territoire des Deux-Sèvres et interdiction du port d'armes. Benoît Jaunet, 1 000 euros d'amende, interdiction du territoire des Deux-Sèvres et interdiction du port d'armes. Julien Leguet, 3 mois avec sursis et interdiction des territoires de Mauzé-sur-le-Mignon et Sainte-Soline. Je rappelle les faits. Septembre 2021, des contestations de collectifs ont été l'occasion de dégradations, notamment le 29 octobre 2022. En dépit de l'interdiction de la préfecture le 25 mars, les manifestants ont manifesté. Monsieur Jaunet, Giraud, Garrigue, Leguet étaient présents et ont pris la parole sur place. Des documents étaient distribués à tous sur les sites des collectifs. Le 10 mars 2023, on a pu lire « On va se blinder derrière les élus ». Ou encore « Il y a un tuto pour découper des tuyaux à la meuleuse ». Le 13 mars 2023, un communiqué de presse bassine était publié suite à l'interdiction de manifester, avec le lien d'un fil Telegram pour se rendre à la manifestation, avec à la fin les noms de Monsieur Leguet et Monsieur Feuillu. Feuillu, c'est le nom de Nicolas Garrigue des Soulèvements de la Terre dans ses prises de parole publiques. La préfecture a édité des interdictions sur 17 communes, des interdictions de manifestation. Mais des actions menées par des manifestants sur voie ferrée, puis convois avec 10 tracteurs. On a une vidéo avec Monsieur Leguet et Monsieur Garrigue qui courent avec tracteur, qui quittent la nationale sur le bord d'un champ. Monsieur Jaunet et Monsieur Giraud qui parlent à la foule au niveau du rassemblement. Bon, après, colonel Bastieu, blablabla, contact avec Nicolas Giraud, qui accepte de répondre au colonel, il demande de laisser passer les blessés, laisser passer les secours. Le colonel parle de flottement entre les organisateurs, sur continuer ou non la manifestation. Les essences se sont poursuivies, Benoît Jaunet, qui proposait parmi les Jaunet, la préfète, qui proposait les tracteurs, c'est tombé quand Benoît Jaunet avait voulu dire où seraient les tracteurs, ça n'est super, avec de nombreux blessés, Bref, sur le rapport que je viens de faire, est-ce que vous souhaitez prendre la parole ou est-ce que c'est conforme à la réalité? Monsieur Jaunet, c'est par là que ça se passe.
9: Je n'ai rien à déclarer. Je n'ai rien à déclarer non plus. Je n'ai rien à déclarer non plus. Je n'ai rien à déclarer non plus.
0: Bon, est-ce que vous répondrez aux questions?
9: Seulement sur la personnalité et je ferai une déclaration.
10: Seulement sur la personnalité et je ferai une déclaration.
9: Seulement sur la personnalité et je ferai une déclaration.
10: Seulement sur la personnalité et je ferai une déclaration.
0: Bon, bien, nous n'allons pas développer les faits puisque vous ne voulez pas répondre aux questions. Nous allons vous écouter pour vos déclarations. Bon, je ne sais pas si c'est à vos conseils sur les statuts de la Confédération de Paysannes, mais la seule chose que nous avons, c'est l'attestation qui dit comment vous vous êtes organisé. Mais que dire de vos statuts avec vos rôles internes?
10: Je ne souhaite pas m'exprimer sur les faits.
0: Mais ce n'est pas les faits! Vous pouvez répondre sur le fonctionnement de la Confédération Paysanne!
10: Je m'en remets à mon avocate en dehors des questions de personnalité.
0: Monsieur, vous faites partie de l'organe exécutif du syndicat? Vous ne savez pas, d'accord. Bon, allez-y, monsieur Giraud. Et les déclarations au prochain épisode.
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9: Bien, nous allons maintenant entendre monsieur Giraud pour sa déclaration. Monsieur Giraud, c'est à vous.
0: Depuis la naissance de ces projets de stockage, la Confédération paysanne s'est impliquée dans la lutte pour la préservation et le partage de l'eau et contre les méga-bassines de Poitou-Charentes. En tant que syndicat paysan, nous nous opposons aux méga-bassines qui engendrent le détournement de l'eau au profit de quelques-uns et entérinent un partage inéquitable au sein du monde agricole. De nombreux paysans sont pris au piège d'un système dévastateur et le seront encore un peu plus avec ces projets mortifères. C'est notre tâche de syndicalistes que de leur proposer une autre issue. Cet accaparement de l'eau se fait au détriment de la majorité des agriculteurs, ceux non irrigants et ceux non connectés aux méga-bassines. L'agriculture a besoin d'eau, mais avant tout dans les sols, puisqu'en France, plus de 93% des agriculteurs n'irriguent pas et ne bénéficient que de l'eau qui tombe et de l'eau présente dans les sols. Nous devons donc collectivement choisir et établir quelle agriculture nous voulons et pour produire quelle alimentation. Et définir ce qu'il sera indispensable d'irriguer demain pour bâtir notre souveraineté alimentaire. L'objectif étant de construire une agriculture productive et rémunératrice pour toutes et tous. Pour toutes ces raisons, oui, j'étais présent à cette manifestation interdite du 25 mars. On me voit répondre à la presse ou arriver avec le cortège de tracteurs notamment. Je faisais mon job de syndicaliste et de porte-parole nationale de la Confédération paysanne. C'est à ce titre que j'ai réalisé ces différentes tâches. Toutes nos décisions sont prises collectivement. Je les applique ici lors de cette manifestation pour porter la voix de milliers de paysannes et de paysans. Je n'ai pris aucune décision ou initiative individuelle, mais j'ai seulement assumé publiquement et politiquement les décisions prises dans nos instances nationales par les membres de notre comité national. Donc oui, j'y étais en tant que porte-parole de la Confédération paysanne, mais non, je n'en étais pas organisateur. Je n'ai fait que mon travail de syndicaliste paysan, engagé dans la défense des paysannes et paysans et la préservation d'un commun. D'autre part, et pour finir, nombre de ces bassines, dont celle de Sainte-Soline, ont été, depuis nos mobilisations jugées, illégales ou surdimensionnées. Est-ce que cela ne démontre pas notre légitimité à agir alors que ces constructions sont aujourd'hui majoritairement et illégalement toujours utilisées? J'ai décidé de ne pas répondre aux questions et de faire valoir mon droit au silence. Je vous remercie de votre écoute.
9: S'il vous plaît, silence dans la salle. Monsieur Giraud, avez-vous lu les statuts de la Confédération paysanne?
0: Je réponds sur le personnel, mais pas pour la Confédération, je laisse mon avocate répondre.
9: Ah, alors justement, votre avocate, Madame Marchessault, a dit un truc très intéressant. Elle a dit, je cite, « La Confédération des Deux-Sèvres et du National sont deux entités différentes, donc les statuts sont différents. Et je dis, moi, un secrétariat départemental met en œuvre le National et le porte-parole représente. Le porte-parole fait partie de l'organe exécutif du syndicat. » Vous avez lu les statuts? Vous savez que vous faites partie du comité exécutif? Vous ne savez pas? Ok, vous ne savez pas. Très bien. Eh bien, monsieur Jaunet, c'est à vous pour votre déclaration.
2: Je me présente devant vous en tant que paysan engagé et concerné par le changement climatique. Celui-ci me touche directement malgré que je pratique, comme tant d'autres paysans régulièrement invisibilisés, une agriculture résiliente sur ma ferme. Partage les ressources, montre qu'une autre agriculture est possible. Je suis inquiet de ses conséquences dans ma vie quotidienne et également dans mon travail. Je suis également inquiet de l'inaction de l'État, voire du recul pris pour modifier durablement les orientations agricoles, pour accompagner tous les paysans dans le changement de pratique et l'adaptation au dérèglement climatique. C'est dans ce cadre-là que, comme tant d'autres, J'ai participé à la manifestation du 23 mars 2023 à Sainte-Soline. Je fais partie de ceux qui pensent qu'il vaut mieux empêcher la construction d'une méga-bassine tant qu'elle n'a pas toutes les autorisations, plutôt que d'attendre qu'elle soit déclarée illégale pour la déconstruire. Car une réserve d'eau de cette taille, ça ne s'efface pas comme ça du paysage et cela laissera des traces indélébiles sur un territoire. Depuis 2019 et jusqu'à récemment, j'étais également porte-parole de la Confédération paysanne des Deux-Sèvres, ce qui consiste principalement à rendre publiques des décisions, orientations et revendications prises collectivement au sein de notre comité départemental. Cela implique également de les développer, aussi auprès de la préfecture, de ses services et des médias locaux. En tant que porte-parole, nous n'avons aucun pouvoir de chef, d'initiative personnelle et encore moins d'organisateur de manifestations. C'est bien dans ce cadre que j'ai dialogué avant, pendant et après la mobilisation avec Madame la Préfète et ses services. Avec l'arrêt de mes responsabilités, je perds ce statut d'interlocuteur privilégié. Maintenant, d'autres paysans des Deux-Sèvres ont pris le relais. Dans cette journée du 25 mars, après avoir fait mon rôle de porte-parole sur une tribune, je suis partie manifester. J'ai découvert le camp militaire retranché, prêt à tout. Jusqu'à mutiler des corps de manifestants de tout âge, venus revendiquer le partage d'un bien commun, l'eau. Des milliers de gendarmes, armés jusqu'aux dents, étaient là pour protéger coûte que coûte ce tas de terre et ainsi défendre des intérêts privés. En milieu d'après-midi, j'ai fait mon devoir de citoyen et utilisé mes relations de porte-parole pour négocier auprès de la préfète Dubé la venue des secours au plus près des plus graves des blessés. Je suis allée seule, entre les grenades et les cailloux, chercher les médecins militaires pour prodiguer les premiers secours. Je suis revenue choquée et marquée par cette violence. À mon retour, je craignais que celle-ci ait été voulue et orchestrée jusqu'aux plus hautes sphères de l'État. Depuis, les enquêtes journalistiques l'ont largement prouvé. Aujourd'hui, et avec ce que j'ai fait, vu et vécu ce 25 mars 2023, je ne comprends toujours pas pourquoi moi, comme mes collègues, nous nous retrouvons ici jugés personnellement. Merci de votre attention. Je n'ai rien d'autre à déclarer. Je laisse mon avocate compléter ma défense.
3: Bravo.
4: Merci, monsieur Jaunet. Monsieur Leguet, c'est votre tour, allez-y.
11: Madame, messieurs les juges, j'ai pu déjà dire au sein de cette cour mon implication dans le mouvement anti-bassine en tant que co-porte-parole du collectif Bassine Non Merci. Je n'en suis ni chef, ni même un maillon essentiel. Notre mouvement est un mouvement horizontal où les décisions et les responsabilités sont partagées par ses membres individuels et les organisations collectives, syndicats, associations, partis qui les composent. Hormis ce mandat de co-porte-parole qui m'expose et fait que je comparais une troisième fois devant vous, le 25 mars 2023, je n'étais qu'un manifestant parmi 30 000 autres. Je n'ai pas participé aux choix et stratégies de déploiement des cortèges. Je n'ai pas conduit de cortège ou donné de consignes durant la manifestation, ni même approché la bassine. Le 25 mars 2023, j'étais, vous le savez, sous le coup d'une sanction judiciaire qui m'interdisait et m'interdit encore de paraître sur les communes de Sainte-Soline et de Mauzé-sur-le-Mignon pour la raison que deux méga-bassines y ont été construites. Avec mes proches, mes filles, ma compagne, mes camarades, il a été convenu que je ne franchirais pas ce Rubicon, sachant que si je bravais cet interdit, c'est l'enfermement à la prison de Vivonne qui m'était promis. Le 25 mars, je me suis arrêtée au milieu de cette longue marche qui conduisait mes camarades vers une pluie explosive déclenchée par les forces de l'ordre, aux ordres de leur hyper-hiérarchie militaire et du ministre Darmanin. Ce jour-là, nombreux d'entre eux ont jubilé des blessures qu'ils nous ont infligées, tout en proférant des insultes pleines de haine et de mépris. Le 25 mars 2023, j'ai assisté impuissant au drame qui se passait devant mes yeux, là, dans cette grande plaine sans haie. Je voyais ce macabre feu d'artifice à 3 km de la bassine où je m'étais arrêtée. C'est quand j'ai vu passer la première ambulance que j'ai pris conscience de la gravité de ce qui était en train de se passer. J'ai alors couru vers le seul endroit où ma carcasse et ma paire de bras pouvaient être utiles, au campement, pour aller porter secours et soins à tous les camarades qui étaient rapatriés. Le 25 mars 2023, j'ai brancardé des dizaines de camarades, visages fendus, yeux sortant de leur orbite, chair des jambes lacérées par les éclats des engins explosifs de la gendarmerie. Le 25 mars 2023, j'ai appris que deux camarades étaient entre la vie et la mort. J'ignorais leur prénom. Le 25 mars 2023 et les semaines qui ont suivi, j'ai dû envisager prendre la parole pour commenter dans les médias et au nom du collectif la mort de Michael, la mort de Serge. Serge et Michael ne sont pas morts. Eux, Alix, Olivier et tous les autres se reconstruisent depuis ce jour. Et elles sont debout et encore plus déterminées à lutter pour l'eau, à lutter pour la vie, toutes les formes de vie. Mesdames, messieurs les juges, l'horreur de Sainte-Soline n'a pas éteint les mobilisations de la lutte contre les méga-bassines. Condamner quelques supposés leaders ne l'éteindra pas non plus. Car il n'y a pas de leaders, seulement des personnes qui ont ouvert les yeux sur le péril que nous font courir ces infrastructures. Rappelons-le aussi, les méga-bassines présentent de véritables tares sur le plan juridique. À ce jour, la bassine de Sainte-Soline doit être considérée comme illégale et que le rapporteur public a demandé le 5 mai la destruction de 5 bassines en Charente-Maritime. Marcher pour la fin des méga-bassines est d'intérêt public. Condamner les personnes qui ont pris la parole pour le dire, c'est aussi, et malheureusement, menacer l'existence de ces marches et donc laisser une voie royale à l'accaparement en toute illégalité de la ressource en eau. No Bassaran, merci de m'avoir écouté.
0: Merci monsieur Leguet. J'ai juste une question. Il a été proposé une manifestation autour de la bassine de Sainte-Soline avec les tracteurs, avec les drapeaux. Ce qui a été refusé, c'est qu'il soit procédé à des dégradations. Mais faire entendre la voix des collectifs, c'était possible. Ce n'est pas ça que vous recherchiez. Mensonge. Vous avez très envie de me répondre, monsieur Leguet.
3: Mensonge.
11: C'est un trou. Aucune dégradation n'a été commise.
0: Donc pourquoi ne pas avoir accepté la proposition de la préfète des Deux-Sèvres ?
12: Une vendue.
0: J'essaye de comprendre.
11: Oui, moi aussi j'essaye de comprendre.
0: Très bien. Monsieur Benoît Feuillus, c'est à vous.
13: Dans ce tribunal, le parquet va sans doute tenter une nouvelle fois de mettre en cause de soi-disant organisateurs. Mais ce qui est en réalité demeure insupportable aux autorités, c'est que des dizaines de milliers de personnes de leur propre chef aient pris le risque, à l'époque, de braver une interdiction de manifestation parce que la cause qu'elles défendaient leur apparaissait juste autant qu'absolument urgente. La défense de l'eau face aux maladaptations du modèle agro-industriel répondait et répond toujours à un état de nécessité. En janvier dernier, j'ai été profondément choquée par le discours de Madame la procureure qui niait l'urgence à agir. Et donc cet état de nécessité en ce qui concerne le réchauffement climatique. Que des milliardaires et dirigeants politiques fous dangereux œuvrant pour maintenir à n'importe quel prix les profits des industries les plus destructrices de la planète fassent tout pour nier l'urgence, on ne le constate chaque jour que trop douloureusement. C'est autrement plus étonnant que l'on puisse tenir des propos aussi irresponsables dans le cadre censément sérieux d'un tribunal. Et ce, alors que 6 des limites planétaires, nous faisant passer un seuil d'irréversibilité critique pour la vie sur la planète, ont été dépassées entre 2015 et aujourd'hui, dont celle de la dégradation du cycle de l'eau douce. J'ose espérer, en cette fin de mois de mai suffocante, ne pas voir de tels propos se réitérer pour justifier qu'il ne soit pas absolument urgent de manifester contre des infrastructures dont l'impact immédiat et délétère sur nos territoires est pourtant avéré. Il est aussi ridicule qu'archaïque d'imaginer que, sur un enjeu aussi vital que l'eau, de grandes manifestations collectives puissent cesser parce qu'on l'en enfermerait, on bannirait aujourd'hui quelques-uns d'entre nous désignés comme organisateurs. Nos mouvements ne sont pas le reflet d'une quelconque structuration verticale et militaire. Ils ne se constituent pas en miroir de ceux qui nous ont lancé leurs grenades et de leurs colonels. Contrairement aux gendarmes qui s'émerveillent de pouvoir faire des tirs tendus dans la tête de désignes pulapis dans les enregistrements des caméras piétons du 25 mars, notre grand kiff dans la vie n'est pas pour notre part d'éborgner ou de blesser. Nous partageons, tout simplement, dirais-je, un besoin vital de maintenir nos territoires habitables pour nous et les générations futures. Et ce, contrairement à nos dirigeants, dont les politiques cyniques impliquent tout le contraire. Malgré la répression implacable dont il a fait l'objet et la suite de condamnations systémiques distribuées à la chaîne dans le tribunal de Niort, le mouvement anti-bassine n'a d'ailleurs pas cessé. Malgré les pressions et les lois d'urgence d'un gouvernement inféodé au lobby agrochimique, ce mouvement de défense de l'eau obtient gain de cause sur différents territoires. Cela n'aurait jamais été possible sans ces manifestants. Au vu du dossier d'enquête censé appuyer notre condamnation, désigner des organisateurs et les mettre sous le feu des projecteurs après les manifestations de Sainte-Soline, a avant tout été un moyen pour les autorités de tenter d'escamoter ce qu'elles avaient elles-mêmes organisé. Dès la manifestation du 29 octobre, le ministre de l'Intérieur de l'époque avait préparé l'opinion publique au fait de martyriser l'espoir collectif suscité par ces manifestations en nous traitant d'éco-terroristes. Le 25 mars 2023, il a de toute évidence ordonné aux forces de l'ordre de nous traiter physiquement à l'aune de cette vindicte. Le dispositif d'enquête à notre encontre, les questions biaisées qui nous ont été posées lors des interrogatoires, visaient avant tout, ensuite, à dédouaner ce ministre de l'Intérieur de choix de blessés, délibérément des centaines de manifestants et manifestantes pour défendre un cratère, puis d'avoir entravé l'accès des secours aux blessés. Les instructions données par les gradés de la gendarmerie agissant sous ses ordres sont brutalement explicites dans quelques extraits vidéo piétons des gendarmes révélés l'automne dernier. On discerne le degré de préméditation cynique du commandement de la gendarmerie dans les propos d'un coach média qui dit explicitement à ses hommes « Il faut que la violence et l'action principale offensive semblent venir d'eux, avant que les gendarmes ne se voient pousser à des tirs tendus. »
12: Bon, monsieur Gary, j'ai expliqué quel était le périmètre. Je pense qu'on peut aller plus vite sur la question des violences.
14: Madame la Présidente, laissez-le.
12: Vous me laissez terminer. On pourrait aller plus vite sur les faits de violence. Ce n'est pas l'objet.
13: Je vais vous répondre là-dessus.
14: C'est l'usage du droit que d'ouvrir avec la déclaration. J'observe qu'avec les déclarations des quatre prévenus, on n'est même pas à 20 minutes.
12: Mais ce n'est pas une question de temps, c'est une question de sujet. J'aimerais qu'on limite les interventions, ou bien on pourrait aussi parler de quelque chose qui n'a rien à voir. Le sujet, c'est l'organisation, ce n'est pas les violences. Et la Cour ne traitera pas ce sujet aujourd'hui.
13: Ça nous paraît primordial, alors qu'on est mis en cause pour des sujets d'organisation, des faits d'organisation, à mettre au regard.
12: Bon, reprenez si ça vous paraît primordial.
14: Ça lui paraît essentiel, Madame la Présidente.
13: Ça fait d'autant plus partie du débat quand j'entends que dans une nouvelle étape de leur enquête exemplaire, Libération et Mediapart ont encore une fois pallié au manque de la justice et révélé l'identité du gendarme qui a réalisé un tir tendu sur Serge et manqué de le tuer. Il montre bien comment ce gendarme a été couvert par sa hiérarchie et par le parquet. Tout comme l'ensemble des autres gendarmes qui ont tiré en enfreignant toutes les règles. Tout comme leur donneur d'ordre. Beaucoup de personnes dans ce pays et au pied de ce tribunal se demandent depuis 2 ans s'il existe aussi une justice et des tribunaux pour les dirigeants politiques qui martyrisent sciemment leur population.
15: Bravo. Ouais, ouais.
13: Je me demande avec elle et eux aujourd'hui si cette justice et ces tribunaux sauront prendre le recul qui s'impose sur la gravité de la machinerie répressive qui s'est déchaînée contre des dizaines de milliers de manifestants et manifestantes de tout âge venus défendre l'eau le 25 mars 2023. En attendant, j'ai toujours la conviction insupportable que mes camarades et moi-même, nous sommes les boucs émissaires qu'un pouvoir criminel montre du doigt pour tenter de s'innocenter. Et je récuse ici de nouveau le fait que des porte-paroles puissent être jugées et condamnées pour la manifestation du 25 mars 2023. J'assume toutefois pleinement d'avoir participé, comme des milliers d'autres, à cette mobilisation. Malgré la répression inique que nous avons vécue, on se souviendra probablement des manifestations de Sainte-Soline comme d'un moment déclencheur dans le tournant qui se doit d'être pris pour protéger et partager l'eau. Les générations à venir, la nôtre aussi, devront vivre dans un monde plus ou moins mortellement desséché par le fait d'avoir compris l'urgence et d'avoir agi à temps ou pas.
12: Monsieur l'avocat général, vous avez des questions ?
14: Oui, j'ai des questions, évidemment j'ai des questions.
16: Monsieur Jaunet, vous étiez le responsable de la conf des Deux-Sèvres, vous pouvez nous rappeler les scores en 2019, vous êtes arrivé en combien ? Combien de positions ? La conf est arrivée en deuxième position et en 2025, vous êtes arrivé en combien ? Combien ? Ah ! Je vais vous le dire, la conf paysanne dans les Deux-Sèvres est arrivée en dernière position ! Donc ça veut dire que les agriculteurs ne suivent pas.
12: Bon, ça, vous pourrez le développer dans votre plaidoirie. Vous le développerez plus tard.
16: Je veux simplement savoir, avec le recul, j'ai bien compris que vous dites ne pas avoir organisé cette manifestation, hein ? Mais, est-ce que vous regrettez que cette manifestation ait été organisée ? Je vois que vous me regardez, monsieur Leger. Vous me regardez, mais c'est une réponse que j'attends.
15: C'est pas un oiseau.
12: Monsieur Leger, vous devez être face à la cour et non derrière monsieur Garrigue.
16: Ah.
11: Voilà, monsieur Leger. Est-ce que ce sont des défenseurs de l'environnement face à nous ou juste des militants d'extrême gauche? Monsieur Leger, vous étiez... Monsieur Leger, vous étiez candidat sur une liste de l'Union de gauche au départemental.
15: Posez vos questions, s'il vous plaît.
11: Je dis d'extrême gauche, car le Parti Socialiste n'était pas sur cette liste de l'Union de la gauche.
14: Quel est le rapport?
11: Vous étiez candidat, monsieur Leger. Monsieur Leger, vous avez été éliminé au premier tour.
15: Là, moi non plus, je ne vois pas le rapport.
11: Est-ce que vous étiez candidat ou est-ce qu'on est venu vous chercher pour vous mettre sur cette liste d'extrême gauche?
15: Là, vous devrez vous expliquer sur ces questions, monsieur l'avocat général. Là, vous êtes en train de poser des questions qui n'ont rien à voir et dont vous avez les réponses.
11: Oh, mais pour moi, c'est fondamental. Si je pose des questions, c'est que j'ai la réponse. C'est le travail de l'avocat. Hein? Il pose des questions parce qu'il connaît la réponse. Bien, je continue, madame la présidente. Est-ce que votre père, monsieur Le Guay, était aussi candidat sur cette liste à Mauléon, hein? L'action de monsieur Leger est donc une action purement politique. Ce n'est pas de la défense de l'environnement.
15: Et là, les gens ont applaudi dans la salle. Ah non, non, non, non, là, vous voyez, c'est la limite, là. C'est la limite qu'on a atteint, là.
14: Est-ce que les prévenus peuvent s'asseoir?
15: Oui, asseyez-vous. Nous attendons maintenant les témoins. Et la suite au prochain épisode.
14: Non ! Bravo, bravo, bravo !

27 mai 2026, vous êtes toujours dans le parc situé en face du tribunal de Poitiers où, sur une petite scène, des comédiennes interprètent presque en direct le procès en cours. Quatre porte-paroles de Bassine Non-Merci, des Soulèvements de la Terre et de la Confédération Paysanne comparaissent, injustement accusées d'avoir organisé la manifestation du 25 mars 2023 à Sainte-Soline.

0: écoute.
1: Bon alors, il y a eu beaucoup d'informations qui nous ont été transmises, on n'a pas pu tout vous retransmettre. Donc les témoins sont passés les uns après les autres. Le premier témoin, c'est Nicolas Selnick, qui est journaliste, qui a écrit Les Assoiffeurs sur l'accaparement de l'eau. Et juste après est intervenu un témoin qui est Michel Forest, rapporteur spécial des Nations Unies sur les défenseurs de l'environnement. Bien, Michel Forest, présentez-vous s'il vous plaît. Je suis rapporteur spécial des Nations Unies sur les défenseurs de l'environnement. Avez-vous des liens de parenté ou de subordination avec les prévenus ?
2: Je dois dire que je ne les connais pas du tout.
1: Pouvez-vous nous dire quel est votre domaine d'expertise ?
2: Mon domaine d'expertise, c'est les droits de l'homme en général. L'augmentation de violences et de répression à l'encontre des militants et militantes environnementaux a amené l'Organisation des Nations Unies à créer une cellule rapide.
1: Vous n'êtes pas mandaté par les Nations Unies, mais par la Ligue des droits de l'homme, nous sommes d'accord.
2: Je suis mandaté par les États. Quand j'ai été nommée en octobre 2022, la première mission, c'était de vérifier que les États respectaient les droits des militants environnementaux. On a visité plusieurs pays européens et on a été frappés, avec mon équipe, de la concordance des récits. D'abord, la médiatisation, sous forme d'accusations de terrorisme, etc., qui amenait à de la violence policière et des jugements de plus en plus durs. Un papier sur ce que sont les nouvelles formes de mobilisation, notamment avec usage de la désobéissance civile. Il fallait rappeler aux États que les droits de ces manifestations sont protégés. Ensuite, j'indique aux États pourquoi les militants utilisent ces nouvelles formes non conventionnelles de mobilisation. C'est ce qui m'a amenée à prendre la parole dans de nombreux procès partout en Europe. L'accompagnement des magistrats a été souvent très fructueux. Ce droit de manifester est protégé par le droit international, quand bien même la manifestation est interdite. Les manifestants, manifestantes et les organisatrices doivent être soumis à la règle de la proportionnalité. Les militants qui usent de ces formes de militantisme savent qu'ils dépassent la loi, savent qu'une réponse peut s'appliquer. Mais l'effet dissuasif de la sanction pénale est important. Nombre de jeunes sont contraints de s'éloigner de leur combat par peur de la répression et des répercussions d'une condamnation, l'inscription au concours par exemple. J'ai des contacts avec la Cour européenne des droits de l'homme, dont le président me dit qu'ils sont confrontés à un afflux massif de dossiers de militants climatiques qui vont contribuer à consolider une nouvelle jurisprudence, éloignant notamment la crainte des peines de prison pour les militants et militantes du climat qui usent de ces nouvelles méthodes. Les juridictions en appel doivent donc regarder vers cette cour.
1: Bien, merci monsieur Forest. Partie civile, une question ? Vous avez dit en introduction que vous étiez un militant pacifiste. Pensez-vous que les militants qui utilisent de la violence doivent donc être condamnés ?
2: Non, nous avons de grandes discussions aux Nations Unies sur ce qu'est la violence légitime. Je parle là de la désobéissance civile.
1: Et j'ai là une citation de Le Guay qui dit « Nous appelons au démarchage ». Est-ce que c'est une action symbolique, ça ?
2: Oui, ce sont tout à fait des actions symboliques qui rentrent dans la désobéissance civile, qui ne sont pas de la violence entre les personnes.
1: Ah, donc les coups de surveillance que doivent endosser les agriculteurs sont justes ?
2: Ça, ce n'est pas mon mandat. Moi, je m'occupe de la répression des militants et militantes et des actions non conventionnelles.
1: Que vous n'avez toujours pas précisé ?
2: Laissez-moi finir. Les actions non conventionnelles, comme dit précédemment, reviennent à la désobéissance civile.
1: Non, vous n'avez toujours rien dit.
3: Vous n'êtes pas...
1: Non, vous n'avez toujours rien dit.
3: Vous n'êtes pas d'accord, hein, voilà, c'est tout.
1: Moi, j'y crois pas, c'est mon opinion.

0: Bonjour. Eh bien, allez-y, présentez-vous.
1: Benoît Biteau, paysan et député de Charente.
0: Je suis militant paysan depuis 40 ans et c'est à ce titre que j'interviens aujourd'hui. Sur la deuxième plus grande zone humide de France, c'est un sujet sensible, d'autant plus qu'une grande quantité d'argent public a été investi. Si les stockages de l'eau pourraient être efficaces, c'est si de grands travaux d'aménagement étaient mis en place au préalable pour que le milieu du marais Poitevin reste humide. Cette étude, elle dit que c'est la seule solution. D'abord, restaurer le grand cycle de l'eau, réparer les nappes de stockage souterraines, c'est la condition avant laquelle on pourrait réfléchir à du stockage. Dès la fin du XXe siècle, j'ai alerté. J'ai très vite tiré la sonnette d'alarme. Et l'écueil dans lequel vous tombez, c'est qu'on nous fait passer pour des anti-irrigation. Je ne connais pas une seule personne, même présente à Sainte-Soline, qui soit contre l'irrigation. Et pourtant, je n'irrigue plus sur mon exploitation. Et ça, c'est parce que je suis agronome et que c'est ma passion. J'ai donc dû trouver d'autres solutions. Et je produis autant que quand on irriguait. En tant qu'élu, je suis très attachée à l'utilisation de l'argent public dans l'intérêt de tous. Et dans ce cadre de la question du stockage, seuls 6% des agriculteurs bénéficient de cette eau. Et ça, ça va à l'encontre du commun de l'eau. Qui dit commun, dit partage. Et ça, ce n'est pas possible quand l'eau est stockée de cette manière. Il faut que l'eau s'infiltre pour permettre tous les usages, de la consommation humaine à l'agriculture et à l'industrie.
2: J'ai une question peut-être idiote.
0: Allez-y, c'est les meilleurs.
2: Est-ce que votre exposé était spécifique à ce territoire ou est-ce à l'échelle nationale?
0: La boussole, c'est le code de l'environnement. Chaque territoire a ses spécificités. À chaque fois qu'on crée des stockages de l'eau, l'usage ne va pas forcément être le même.
2: Ah, vous admettez que ce sont des spécificités sur le coin.
0: Le marais de Poitevin, c'est la zone de France la plus éloignée des châteaux d'eau qu'on appelle les montagnes. Et donc, qui a le plus besoin de retenir l'eau. Et là où les retenues collinaires mieux acceptées par les populations. Chez nous, où c'est aussi plat qu'une carte postale, on ne peut pas. Et ça passe donc par le stockage, par les arbres, les haies.
3: Est-ce que vous pourrez nous poser la même question du stockage de l'eau dans le marais Poitevin à nous, en tant que partie civile?
2: Je termine, puis tout le monde aura sa question. Pour avoir entendu les mêmes discours avec les mêmes intervenants, on a l'impression que personne ne dit la même chose.
0: Je m'autorise à dire que la science et les experts, ce n'est pas tout à fait la même chose. Il y a des 10 experts qui ne sont pas des scientifiques.
2: Ce que je veux dire, c'est que la vérité est partout et nulle part. Hein. Les seules consultations sous forme de réunions publiques et de confrontations ont été portées par ceux qu'on appelle les opposants. Bon, je vais poser la question à la partie civile, qui meurt d'envie d'y répondre. Ils vont peut-être vouloir nous éclairer sur la spécificité du territoire.
4: Alors, on est dans une zone où les nappes sont superficielles, c'est-à-dire à la surface. Donc on va pas puiser dans le fond. On prend cette eau qui sinon irait à la mer, parce qu'on est au seuil du Poitou. C'est pour ça qu'on prend l'eau dans ces nappes superficielles.
0: Est-ce que je peux réagir?
4: Attendez.
0: Les nappes sur notre territoire, elles sont dites réactives, c'est-à-dire qu'elles se remplissent et qu'elles se déchargent très vite. Mais si cette eau part très vite, c'est parce que ceux qui veulent du stockage, c'est les mêmes qui ont arraché les haies et les arbres. Normalement, cette eau, elle se vidange dans la zone humide, et ça, c'était très important. Ils ont fait que l'eau part toujours plus vite à la mer pour aujourd'hui nous dire que l'eau part trop vite à la mer.
2: Merci, merci, on va s'arrêter là. On n'est pas à l'Assemblée. C'est moi qui mène les débats et j'ai eu mes réponses. Bien.
5: Bien, chef.
2: À vous. Est-ce que vous avez des questions?
6: Oui, oui, oui.
2: Je reviens sur la manifestation de Mosée sur le Mignon. La première mobilisation, vous savez qu'il y a eu des dégradations sur un engin de chantier.
0: Oui.
2: Ensuite, à Épane.
0: J'étais pas là, j'avais le Covid.
2: Il y a eu des dégradations à Épane, chez un agriculteur bio. La Confédération paysanne, d'ailleurs, s'est excusée. Comment avez-vous pu croire que la manifestation de Sainte-Soline ne serait pas violente? C'était annoncé.
0: Par Darmanin, oui.
2: En tout cas, était-ce vraiment une bonne idée d'organiser cette manifestation?
0: Précisément, je vais répondre sur pourquoi j'étais à Sainte-Soline. Quand les citoyens ont saisi par la voie de justice et que la justice leur a donné raison, et qu'il ne reste qu'un outil qui est dans la Constitution, le droit à manifester, je trouve qu'on va beaucoup trop loin dans l'atteinte citoyenne. Il a été mobilisé à Sainte-Soline 3000 policiers qui avaient la volonté de défendre un trou vide financé par 70% d'argent public. Les gardiens de la paix, je préfère les appeler comme ça, auraient pu être là pour accompagner les manifestants pour visiter un chantier.
2: Monsieur Biteau, est-ce que vous savez quelle

0: avaient été les propositions de la préfecture pour cette mobilisation.
1: La préfecture a interdit la manifestation.
0: Est-ce que vous savez ce qui a été proposé ? Car il y a des contacts préparatoires avec différentes organisations, comme celles qui sont représentées ici. Ce qui a été proposé, c'est... Vous aurez l'autorisation d'approcher de la réserve avec les tracteurs, avec les drapeaux, avec un point presse, si on a l'assurance que les tracteurs repartiraient et quelque autre point de garantie de maintien de l'ordre.
1: Non, je ne la connais pas.
0: Et cette proposition a été refusée, malgré ce qu'elle traduisait de liberté d'expression, de volonté d'informer, etc., etc., etc. La condition préalable pour la préfecture, c'était aussi... que cette manifestation, elle, soit déclarée pour permettre de mettre aussi en place les dispositifs de secours et de garantir qu'il n'y ait pas de dégradation.
1: Mais il n'y avait rien à dégrader. Il y avait des tirs des policiers loin de la bassine. Je suis députée, je suis très attachée à l'état de droit. Aussi, l'état de droit, c'est la parole scientifique et c'est entendre la parole des citoyens quand ils sont mécontents.
0: Donc, pas d'autres questions ?
2: Si, si, si, si, si. Oh.
3: Est-ce que vous avez l'avis d'une académie qui se prononce contre le stockage de l'eau ? Toutes les académies sérieuses se prononcent pour.
0: Qu'est-ce que vous appelez une académie ?
3: Eh ben, une académie qui travaille sur ces questions et toutes se prononcent pour.
1: Est-ce que je peux faire référence aux débats qui ont lieu à l'Assemblée en ce moment dans le projet de loi agricole ? Quand le projet de loi a été étudié, il y a eu une multitude de références. Donc on a auditionné beaucoup de scientifiques sur le stockage de l'eau. Un seul s'est prononcé favorable au stockage de l'eau. Tous les autres ont dit que c'était une maladaptation. On essaye de trouver des réponses pour sortir la profession agricole de la difficulté. Les agriculteurs vont être les premières victimes car 4 années sur 10, on ne pourra pas remplir ces infrastructures.
3: Ce qu'il me répond, c'est que les bassines ne sont pas assez efficaces. Ça n'a rien à voir.
0: Bon, vous avez eu la réponse à votre question. Bon.
3: Autre chose à dire, partie civile ?
0: On a supporté leur propagande tout le temps, là. Ça suffit, hein. Vous avez votre collègue, là, la Sandrine Rousseau, qui a dit qu'elle avait rien à taper des revenus des agriculteurs. Est-ce que vous dites ça, vous aussi ?
1: Je siège aussi avec Vauquier, hein. Et je m'appelle pas Sandrine Rousseau.
0: Monsieur Pitot n'a pas à faire le commentaire d'autres élus. Est-ce qu'on en a fini avec les questions ? Madame l'avocate générale,
4: vous dites que tous les recours étaient épuisés, mais la décision de Bordeaux est postérieure. Il y avait encore des procédures en cours et qui fonctionnent, ça questionne. Et je voulais savoir où nous en étions à l'heure actuelle sur cette bassine.
1: Mais le chantier était déjà lancé, donc fallait tirer le signal d'alarme.
4: Mais elle n'était pas construite. Il n'y avait pas d'eau.
1: Si, si, le terrassement était fini.
0: Je crois que vous avez répondu à la question de l'avocat général. Monsieur Bito, merci. Vous pouvez disposer. Bien. Les prévenus se sont avancés. Il est précisé qu'aucun d'entre vous n'avait de casier judiciaire au moment des faits. Monsieur Benoît Jaunet, quelles sont vos activités ?
5: Je suis paysan depuis 17 ans, installé en individuel. Je suis agriculteur en polyculture, élevage, donc essentiellement de l'herbe pour mes vaches. Je n'ai plus de rôle à la Confédération paysanne.
0: Vous êtes marié, vous avez des enfants ?
5: Je suis paxée et j'ai 2 enfants.
0: Quel revenu avez-vous ?
5: Je vis de l'activité de la ferme et je dégage un revenu à peu près équivalent à 2 SMIC selon les heures de travail.
0: Votre compagne travaille avec vous ?
5: Ma compagne a un travail extérieur à temps partiel.
0: Vous évaluez vos charges à combien sur vos emprunts ?
5: J'ai 1 200 € d'emprunt pour la maison. Pour l'exploitation, quand je parle de mon revenu, c'est déduit par rapport à l'emprunt.
0: Est-ce que vous voulez ajouter quelque chose sur votre situation ?
5: Non.
0: Monsieur Giraud, même question.
1: Je suis toujours paysan dans le Jura. Depuis le début des années 2000, on produit du lait avec mon frère pour fabriquer du comté. En termes de revenus, je suis entre 1 500 et 1 800 € par mois, même si on n'a pas de salaire en tant que tel. Pour environ 50 heures semaine, donc on est en dessous du SMIC horaire.
0: Vous êtes marié, vous avez des enfants ?
1: Je suis mariée, j'ai 3 enfants qui sont grands maintenant, encore 2 à charge. Pour l'instant, ils ne sont pas dans des études agricoles.
0: Concernant la Confédération paysanne, vous êtes encore porte-parole, vous siégez encore. Donc vous êtes toujours élu régional, mais sans responsabilité nationale.
1: Je suis militant local et je suis élu au niveau départemental, mais j'ai plus de responsabilité sur le plan national, conformément au statut de la Confédération paysanne que vous lirez.
0: Monsieur Leguet.
6: Oui, alors moi, je bénéficie du RSA. J'ai 3 grandes filles à qui je verse la moitié de mon RSA. Je m'en sors grâce à un mode de vie extrêmement frugal et à un hébergement à titre gratuit. J'ai écopé d'une peine de 6 mois de bracelet électronique, comme vous le savez bien, et à 20 000 € d'amende.
0: Vous êtes au RSA depuis combien de temps ?
6: Je suis au RSA depuis 2021. J'ai arrêté mon activité salariée car le collectif pour lequel je travaillais était impacté par mon activité militante.
0: Donc là, si vous cherchez du travail, votre militantisme va être impacté. Vous envisagez de retravailler ?
6: Oui.
0: Quelle était votre activité ?
6: J'étais animateur, éducateur à l'environnement.
0: Bien. Monsieur Gary, même question. Quelle est votre situation ?
1: Je fais du travail agricole et de l'accompagnement juridique sur les questions d'habitat, notamment.
0: Dans quel cadre l'accompagnement juridique ?
1: Bah, vous avez qu'à dire que c'est du travail associatif. L'accompagnement juridique, c'est sur les régularisations d'espaces qui ont été préservés de la construction d'un aéroport. Silence dans la salle. Oui, oui, sur Notre-Dame-des-Landes.
0: Donc, en fait, c'est sur un plan juridiquement cadré, il n'y a rien. Il n'y a pas de contrat de travail. Il n'y a rien. Le travail agricole fait l'objet de contrats ? C'est de l'intérim ?
1: Je vis avec des faibles revenus. Le travail agricole fait parfois l'objet de contrats de travail, ça dépend des mois. Je m'appuie sur ma compagne, sur son activité d'élevage, et la réalité de l'activité agricole étant ce qu'elle est, je ne suis pas toujours déclarée.
0: J'ai du mal à qualifier l'accompagnement juridique sur une question d'habitat. Que je comprenne, si vous en tirez des revenus. C'est quoi ce travail ?
1: C'est beaucoup de travail pour peu de revenus. Puisqu'on a su préserver ces terres du béton, ça génère tout un tas d'activités. C'est du bénévolat, mais disons que c'est d'utilité publique.
0: On va rester sur bénévolat. Vous indiquez avoir très peu de revenus, approximativement...
1: Des revenus à moins de 1000 euros par mois.
0: Vous travaillez avec votre compagne ? Vous avez des enfants ?
1: Non.
0: Bien. Messieurs, si vous n'avez rien d'autre à nous dire, je vais vous inviter à vous asseoir.
6: Nous n'avons pas la suite, et on propose que la suite, ce soit elle et eux qui vous la racontent après leur procès, parce que nous n'allons pas refaire de retransmission, mais on vous remercie, et on remercie toutes les personnes qui ont permis

0: qui écoute.
1: Après des heures d'audience, les quatre inculpés ressortent enfin du tribunal de Poitiers. Julien Leguet, co-porte-parole de Bassine Non Merci.
2: Je sais que vous avez eu des superbes retranscriptions. Je pense même que vous avez dû bien vous marrer à certains moments, parce qu'on avait un clown professionnel dans la salle. Clown sinistre, ouais, le meilleur avocat de France en la personne de Monsieur Jambon. Moi je fais au contraire de la pub, hein. On va avoir les dates pour aller le voir en tournée. Si vous n'avez jamais assisté à une plaidoirie ridicule, voilà. Plus sérieusement, vous avez dû entendre les réquisitions. Plus ou moins, ils proposent la reconduction à l'identique des peines qui avaient été retenues en première instance. 1000 euros à nos camarades de la conf, à Nico et à Benoît. Ils réclament 3 mois de sursis. Évidemment reconduit avec interdiction de territoire pour ces deux-là, des Deux-Sèvres, et pour ma part pour Sainte-Soline et Mosée. L'interdiction de port d'armes, donc ça on a déjà dit qu'on n'en avait pas grand-chose à carrer. Et peut-être que la flûte est une arme. Et la PROC qui a considéré quand même cette histoire de confiscation d'armes était un non-sens, donc je pense qu'il y aura ça au moins la prochaine fois. Et donc pour ma part, j'enquière la peine maximum. Pour ce type de fait, le maxi c'est 6 mois et c'est ce qui a été réclamé. J'ai envie de le positiver en se disant que j'aurais pas de mauvaise surprise comme la dernière fois à avoir 6 mois de bracelet où c'était pas attendu. Voilà, le délibéré est lancé pour le 1er juillet. À partir de ce moment-là, en fonction de la décision, on va l'entamer un petit peu en amont. On se posera la question de savoir s'il y a cassation derrière. Si la cassation n'est pas satisfaisante, est-ce qu'on va jusqu'à la Cour européenne des droits de l'homme? Je vais m'arrêter là, et peut-être si dans vos interventions, les camarades, on a eu des super, super témoins à qui il faut vraiment rendre hommage et qu'on dit des choses très, très importantes. Mais je m'arrête là.
3: Ouais, moi, je voulais dire un mot sur ce qu'ont pu nous dire les avocates et un peu le ressenti qu'on a pu avoir. Je ne sais pas si c'est de bon augure ou quoi, mais le ministère public, la procureure a semblé le faire à minima, nous ont dit les avocates. Est-ce qu'elle y croit pas? Est-ce que... Même si elle a fait les mêmes réquisitions avec les mêmes peines, elle a plusieurs fois exprimé le fait que ça aurait pu être ces quatre-là, ça aurait pu être plein d'autres. On a pris ces quatre-là parce qu'ils étaient visibles et que c'était plus simple. Elle l'a exprimé comme ça. Alors moi, je ne suis pas juriste, encore moins avocat, mais... parce qu'ils sont visibles et que c'est le plus simple, c'est pas des termes juridiques quoi, ça paraît un petit peu léger comme argument. Et quand même des magnifiques plaidoiries de nos avocats et avocates, et en effet des témoignages. J'ose envisager, si ce n'est une relaxe, en tout cas un allègement de tout ça, parce que il y a eu un super boulot de fait dans ce tribunal par nos avocats. Et je voulais vous remercier encore tous et toutes d'être là, c'est chouette, merci à vous.
4: Effectivement, en ressortant, heureusement, on a fini par les meilleurs des avocats, qui sont les nôtres, en remettant les choses à leur place, même si il y a Sainte-Soline 1, Sainte-Soline 2. Les manifs ne sont jamais les mêmes, elles ne sont jamais faites pareilles. Le mélange de genres ne fait pas une décision de justice. Et c'est quand même ça qu'on a senti, et que ça a été bien défendu par nos avocats, avocates. Et effectivement, moi aussi, j'ai envie d'y croire, même si il a été demandé la même chose. La présidente du tribunal, aujourd'hui, ne semblait pas vraiment en notre faveur. Mais la manière de démontrer que ça a été fait à la va-vite et qu'on serait les coupables idéales, et encore une fois, de mélanger les genres, de vouloir nous invisibiliser, de mélanger la manif du samedi avec la présence des tracteurs le vendredi, ça joue réellement quand même en leur défaveur. Et à minima, moi aussi, je pense que ça ne peut jouer qu'en notre faveur pour une diminution de peine. On restera à leurs yeux, et on l'avait compris dès le premier jour, le reflet facile à choper, et ils l'ont redit, d'un mouvement qui, après nous, continue au sein de la conf, mais au sein de la société, et que la lutte continue, elle continuera après nous, et elle continuera même si nous sommes condamnés. Nos Bassarades.
1: Benoît Feuillu, co-porte-parole des soulèvements de la Terre.
0: Et moi, je vais dire un petit mot pour finir. Quand on dit que le parquet a fait le job minima, elle l'a fait mollement, mais en fait, elle a quand même redit qu'il n'y avait ni état de nécessité, ni urgence à agir au vu des problèmes environnementaux et climatiques, ce qui, moi, continue de me choquer profondément, et j'imagine vous aussi, si vous aviez été dans la salle. Et vous voyez, quand c'est nous qui parlons, bah t'as toujours ce truc de classe un peu avec les juges, où nous on est des simples militants, on gagne pas bien notre vie, on est des paysans, paysannes, ou je sais pas quoi, et t'as toujours l'impression que ton droit à la parole est quand même mesuré, puis qu'elle te regarde vite d'une manière un peu condescendante, surtout quand par ailleurs t'as décidé de faire une déclaration, et puis de pas complètement jouer le jeu, de répondre à ces questions après, même si c'est ton droit le plus élémentaire, en tout cas c'est ton droit au tribunal. Et là, on avait un gars un peu spécial dans le tribunal, ça a pas été évoqué. On avait un type qui a un statut comme ça, il se trouve que c'était Michel Forst, qui est rapporteur spécial aux Nations Unies sur les questions de répression des militants environnementaux. Et là, tout de suite, tu vois, le gars, ça fait un peu autre chose face à la juge. Là, elle lui souriait un peu, elle lui parlait un peu mieux, etc. Et ce qui était intéressant, au-delà de cette question de statut, qui tout d'un coup fait que certaines paroles peuvent être plus entendues que d'autres, et encore, moi je dis ça, vous voyez, je suis un homme blanc d'un certain âge, je suis pas, voilà, un jeune de cité racisé, enfin le genre de personnes qui veulent absolument encore moins écouter dans les tribunaux. Moi, ils m'écoutent à moitié, il y a des gens qui s'écoutent encore beaucoup moins que ça. Lui, elle l'écoutait un peu, et en fait, ce qui était vraiment intéressant par rapport à un parquet et à des avocats de la COP de l'eau ou l'espèce de fou cinglé de la coordination rurale qui vont vous expliquer en long et en large, parce qu'en vrai, il faut vous dire que c'est endurant, on se tape quand même 3 heures à entendre des gens qui vous disent « Il n'y a aucun problème avec les bassines, c'est bien, c'est bénéfique, ça a été tout concerté, c'est génial, il n'y a pas de problème climatique, c'est bien, on ne voit pas pourquoi les gens manifestent. » Vous entendez ça quand même, ça dure longtemps là-dedans. Et il y avait ce monsieur Forst, rapporteur spécial des Nations Unies, qui a exposé très calmement, de manière assez convaincante et argumentée face à la juge, que au vu de l'état du monde, au vu de l'état de la planète, au vu de l'état de l'eau, c'était assez indispensable aujourd'hui que des gens puissent exercer de la désobéissance civile, faire des manifestations non conventionnelles, il disait. Il l'a dit, il l'a redit plusieurs fois. Et non conventionnel, il l'a rappelé, parce que vous voyez, on nous dit qu'on est super violent, voilà, quand on va démonter une bassine. Et lui, il l'a redit maintes fois, il a dit, la violence contre les biens, ça n'existe pas, ça n'existe pas, vous voyez. Moi, c'est le message que j'ai envie de retenir aujourd'hui. Ça a assez scandalisé le gars de la coordination rurale. La violence contre les biens, au vu de l'état du monde, ça n'existe pas. Et par contre, faut y aller, quoi.
5: On démontra toutes les bassines, et puis par vie, et vache par vache, on démontra toutes les bassines.
0: Et tout l'après-midi, il y a un truc qui m'a rassuré quand on entendait de manière un peu endurante tous ces gens raconter des zinzineries, c'est que je savais qu'il y avait Édredon Sensible qui allait jouer à la fin, et ça m'a fait tenir tout l'après-midi. Du coup, j'espère que vous allez rester pour eux, parce que moi, c'est ça qui m'a tenu, quoi. Merci à vous d'être là. Et vous, bien sûr, quoi.
6: Et en effet, ben, c'est l'occasion vraiment, là, au nom de tous les quatre, de remercier toutes celles et ceux qui se démènent depuis des semaines pour que ces rassemblements aient lieu. Les camarades qui ont chargé des camions hier, les camarades qui ont monté ces structures dès hier et ce matin, etc. Les camarades qui ont fait du soin, les camarades qui ont fait à manger. En fait, c'est ça une lutte vivante. Et vous l'avez compris, nous, dans cette lutte, on est juste ceux qui sommes devant avec le micro. Notre rôle s'arrête là. Mais notre lutte, elle est vivante parce qu'il y a de la place pour tout le monde et que tout le monde trouve sa place. Noba Saran.
0: Et à Disco Chouillet, méga canal. Et 26 septembre, les pesticides.
1: Et comme à chaque fois que Bassine Mon Merci organise une action, la journée s'est terminée en fête avec des super concerts. Et voilà les amis, c'est ici la fin de cette retransmission de ce procès de Poitiers du 27 mai 2026, à télécharger via notre site olemixetlavoixoff.com avant qu'on se retrouve très bientôt sur votre radio encore libre préférée, Noba Saran, Noba Saran, ce n'est qu'un combat, continuons le début, salut.

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1: Alors que la France est en train de découvrir que le réchauffement climatique qu'on annonçait est une réalité, je vous propose de nous retrouver au frais d'une librairie, avec quelqu'un qui est militant écologiste depuis de très longues années. Il fait partie de ceux qui justement avaient dit qu'il fallait peut-être faire quelque chose pour la nature et pour les hommes qui y vivent. Ce monsieur, je ne suis pas allé très loin pour le rencontrer, il habite près de chez moi, je lui achète très souvent des livres. C'est un artiste, un restaurateur de meubles et d'objets, un bibliophile donc, et un militant de 75 printemps. Avec lui, il y a le recul des années qui va nous permettre de voir un petit peu ce qu'il a vécu, de voir ce qu'il pense des choses présentes. Et ce monsieur s'appelle Jean-Marc Luce. Bonjour Jean-Marc.
2: Bonjour.
1: Alors toi Jean-Marc, 75 ans, écologiste depuis très longues années, c'est-à-dire vous n'êtes pas nombreux dans ce pays. Qu'est-ce qui t'a amené à l'écologie ?
2: Ben, probablement mon enfance à Luce Saint-Sauveur et le fait d'avoir pour voisin une famille de tout petits paysans, la famille Noguet, qui avait, bon, je sais plus, une soixantaine de brebis, quatre vaches et trois cochons. Et étant donné que j'étais souvent mieux chez eux que chez mes parents, très vite je m'étais impliqué dans l'activité, avec d'ailleurs d'autres de mes frères. Et donc ça m'a fait connaître la réalité de l'agropastoralisme de montagne, qui du coup m'a fait découvrir aussi, évidemment, un rapport à la nature et un certain nombre de pratiques que mon statut initial m'aurait laissé totalement ignorant si je n'avais pas eu la chance d'avoir ces voisins et cette famille à côté de chez moi, quoi.
1: Donc c'est ce rapport à la nature qui t'a donné envie de la protéger, de la connaître, mais qu'est-ce qui t'a donné envie de la défendre ?
2: Bah, d'abord, je trouvais qu'ils avaient un mode de vie qui était... Bon, évidemment, la réalité économique, la grande difficulté économique dans laquelle il devait être, à l'âge que j'avais, je ne la connaissais pas, je ne la soupçonnais pas. Mais pour nous, les enfants puis adolescents, c'était une espèce d'idéal de vie où on est en presque autarcie alimentaire, dans un respect absolu des rythmes naturels, avec très très peu de consommation énergétique, très peu d'apports mécaniques, etc. C'est l'époque où on transportait tout avec un mulet, d'abord, faut se dire, quasiment pas de voiture, des heures de marche en montagne, et puis le système étagé de prairies de fauche en fond de vallée, granges intermédiaires, et puis le lâcher des bêtes en haute montagne, et qui a fait qu'en plus, ça a débouché pour moi sur la passion de la haute montagne et de l'alpinisme.
1: Qu'est-ce qui, après ton enfance, t'a donné envie ? Parce qu'après tout, beaucoup de gens sont allés dans les fermes, étant enfants, ont découvert cet espace de liberté. Qu'est-ce qui, une fois adulte, t'a donné envie de devenir militant ? Est-ce qu'il y a eu un déclic particulier ?
2: Il y a eu mai 68. Bon, j'avais 17 ans. C'est sûr que moi, je sortais d'une famille... bien conformiste, gaulliste, bourgeoise. Et mai 68 a tout fait péter, évidemment, et puis ça a été l'occasion de rencontres. C'est là que d'ailleurs, si je me souviens bien, le mot écologiste a commencé réellement à apparaître, et d'ailleurs a donné lieu peu de temps après... à une première candidature écolo à la présidentielle. Mais bon, moi j'étais plutôt du côté des situationnistes qui avaient également totalement intégré cette question. Alors ça, c'était le côté remise en cause de la vie urbaine et du système industriel.
1: Et de la pollution.
2: Moi, je peux pas dire qu'à cet âge-là, j'en avais conscience. Et je ne vivais pas dans des conditions qui me permettaient de le mesurer directement. Mais c'est vrai que la question des pollutions... D'ailleurs, là-dessus, oui, c'est vrai que quand j'entends dire que... Enfin, combien de fois des anti-écolos me disent « Mais de toute façon, tout ça ne sert à rien, rien ne change. » En aparté comme ça, moi, je me rappelle d'une chose. Quand j'étais gosse, à Luce en particulier, mais partout où j'ai vécu ensuite... les déchets des familles finissaient dans le gave à Luce
1: Et le Gave, c'est la rivière.
2: Voilà, pour ceux qui ne connaîtraient pas, c'est le nom des torrents et des rivières pyrénéens, en tout cas de ma vallée. Mais ou dans le fleuve, ou dans l'étang, enfin peu importe, le rapport à la gestion des déchets, à l'époque, n'était absolument pas pris en compte, quoi. Et ça, c'est vrai que ça a fait partie des questions qui m'ont certainement éveillé. Et puis, la dimension alors scientifique de l'écologie, qui aujourd'hui a pris le pas chez moi sur toute autre forme de nostalgie, de mode de vie, etc. Ça c'est venu petit à petit. Alors je dirais que moi, étant bac moins 3, mon université, ça a beaucoup été France Culture pendant des décennies. J'avais un travail manuel qui me permettait de l'écouter énormément, et c'est là que petit à petit j'ai vu émerger la science écologique. Et puis, quelques rencontres, évidemment, hein, aussi bien sur la question, par exemple, de la production agricole. On a eu la chance de connaître quelqu'un comme Pierre Rabhi et puis d'autres, mais aussi des tentatives dont je comprenais pas, jeune, tout de suite l'intérêt, mais rétrospectivement, évidemment, tout à fait. Moi, je me souviens, on essayait de bricoler des chauffe-eau solaires avec des tuyaux noirs en serpentin, etc. Tout ça, c'est des choses qui, petit à petit, sont rentrées et m'ont fait prendre conscience très clairement qu'il fallait absolument changer de mode de vie.
1: Si tu avais une définition à faire de l'écologie, quelle serait-elle ?
2: C'est la question des écosystèmes. L'homme faisant partie intégrante de cet écosystème, hein, donc il ne s'agit pas d'écosystème qui exclurait l'homme, au contraire, c'est même l'enjeu de l'humanité qui est en jeu dans cette histoire. C'est donc la chaîne des solidarités, à la fois des espèces animales, végétales, etc., et qui garantissent le meilleur état possible des ressources dont l'homme a besoin pour vivre. C'est cette prise de conscience-là, aujourd'hui, qui me semble la question fondamentale. Et puis, deuxièmement, ne pas casser le jouet. Et ça, c'est la question climatique, hein. C'est-à-dire que tout ce que nous faisons dans notre vie quotidienne qui vient rajouter ne fût-ce qu'un gramme dans les conséquences de l'activité humaine sur le dérèglement climatique, évidemment, il faut en prendre conscience et essayer d'être le plus en accord possible, tout en sachant évidemment qu'être parfait, on sait très bien que ce n'est pas possible, mais essayer de se rapprocher le plus possible à travers notre consommation et nos pratiques diverses, aussi bien le chauffage de son logement, à travers ses activités, etc., le plus près possible de cette conscience-là. Et puis enfin, c'est être acteur dans ses choix de consommation. L'économie circulaire me semble une des perspectives les plus intéressantes à court terme, à laquelle chacun peut participer, de manière à limiter les impacts de l'activité humaine sur les écosystèmes.
1: Alors là, on est sur quelque chose d'une démarche très individuelle, mais il y a quand même une dimension collective. On sait que si vraiment le bilan carbone de tous les Français était bon, on ne réduirait que de 25%. Il y a quand même un système peut-être aussi à changer. Tu as fait de la politique. Il n'y a rien à changer à ce niveau-là ou tu es complètement résigné ?
2: Oui, alors évidemment, tu fais bien de m'y ramener. Avec l'âge, on n'a plus toujours l'agilité intellectuelle qui permet de dire d'emblée tout ce qu'il faut dire. Il est évident que nous sommes dans un système qu'on devrait d'ailleurs chaque fois rappeler, qui s'appelle le système capitaliste, qui est basé sur l'hyperconsommation et qui est cause majoritaire de toute la chaîne des événements qui nous entraînent vers la catastrophe. Donc, alors je me définis plus comme marxien que comme marxiste.
1: Quelle est la différence ? Je ne connaissais pas marxien. Quelle est la différence entre marxien et marxiste ?
2: Rien à voir avec les martiens, je précise. Marxien, ça veut dire que je reprends totalement à mon compte l'analyse que Marx fait des rapports de force dans la société. Mais en revanche, ne se prononce pas sur les solutions que les marxistes ont ensuite mises en œuvre, y compris les pires abominations qu'on a pu connaître à travers des pays comme l'URSS, etc., quoi, voilà, ou la Chine, Et ces centaines de millions de morts, leurs centaines de millions de morts.
1: Mais justement, à cette époque-là, dans les années 60, quand tu as commencé à t'intéresser à l'écologie, les écologistes étaient en général, je ne sais pas d'ailleurs, tu vas me le dire, soutien du communisme, parfois au Parti communiste ou pas du tout.
2: Bah, à l'époque, le Parti communiste était productiviste. D'ailleurs, par exemple, le hasard fait que j'ai eu comme client Jean Ferrat, qui à l'époque était tout à fait communiste. Et c'était marrant de voir le décalage entre ses chansons, qui étaient vraiment un ode à la nature, et par ailleurs, le mauvais traitement qu'il me réservait en tant que jeune bourgeois sensibilisé à la question écologique. Et là au contraire, il m'envoyait balader tout à fait fortement, quoi. C'est-à-dire qu'il était fidèle à la ligne productiviste du PC. Et quant à moi, j'ai toujours eu la chance, mais souvent c'était pas lié à un état de conscience, mais plus au hasard des rencontres, des affinités, de n'avoir jamais été maoïste, de n'avoir jamais été communiste. Et aujourd'hui, je dois quand même saluer une chose, c'est que les quelques rares communistes qui restent ont quand même fini pour la plupart par intégrer la conscience écologique à leur discours. Donc aujourd'hui, évidemment, je ne jetterai plus l'anathème sur eux. Mais en tout cas, à l'époque, par contre, oui, il y avait un clivage énorme entre les communistes et l'écologie politique, oui.
1: Alors ici, on est dans ton atelier, dans ta boutique, avec beaucoup de livres anciens, puisque l'économie circulaire, tu en as parlé, mais tu en es un acteur premier. Il y a beaucoup de disques aussi. On va faire une petite pause musicale. Qu'est-ce que tu as envie d'écouter ?
2: Toute ma vie, j'ai été extrêmement sensible aux musiques traditionnelles du monde entier. C'est-à-dire, ça va du Japon à l'Afrique noire, en passant par l'Asie centrale, l'Inde, etc., etc.
1: Et alors, qu'est-ce que tu veux nous faire écouter ?
2: Oh ben, moi, du shakuhachi japonais, par exemple. Je te laisse le soin d'en trouver.

0: Alors nous sommes de retour avec Jean-Marc Luce, donc artiste, bouquiniste, amateur et collectionneur de beaux objets, de beaux livres et de tout support culturel permettant d'élever l'âme. Toi qui as ce passé, ce vieux passé militant, tu as évidemment été dans beaucoup de combats. Si tu ne devais en garder qu'un ou deux, lesquels tu aimerais partager avec les auditeurs ?
1: Celui que, disons, qui a été au sens propre le vrai combat, au sens de, oui, propre, c'est-à-dire y compris dans les rapports avec les forces de l'ordre, ça a été le combat antinucléaire. C'est aussi celui qui, dans mon passé, laisse les traces les plus ambiguës dans la mesure où ma position, si elle n'a pas évolué sur le fond, c'est-à-dire je continue de considérer que le nucléaire est dangereux à la fois en termes de santé publique, s'il est mal géré, mais aussi par rapport à la démocratie, dans la mesure où une gestion d'État de la ressource et une exclusivité de la production d'énergie à travers le nucléaire, ben c'est très antidémocratique. Mais la question climatique, la question de la décarbonation fait que, petit à petit, évidemment, et ne serait-ce que pour la perspective d'une transition, c'est peut-être illusoire, mais en tout cas, on est confronté aujourd'hui à ce besoin de manière à décarboner. Bon, il y avait à l'époque, je vivais dans la vallée du Rhône, donc ça a été contre la construction de la centrale de Cruas. Ça a été aussi, surtout, le surrégénérateur de Creys-Malville, où ouais, j'ai eu la malchance d'ailleurs de me trouver très proche d'un des militants qui ont été tués, où il y avait véritablement, et c'est là qu'on voit d'ailleurs, je reviens à cette question démocratique, comment l'État, quand son autorité est contestée, est capable de la barbarie policière la plus violente, quoi. Donc ça a été ça. Après, il y a une chose aussi que je dois dire, c'est que un engagement politique militant dans un parti, bon, moi j'en ai eu deux, c'est-à-dire je suis d'abord allé naïvement au Parti Socialiste, dont j'ai l'honneur d'avoir été ultérieurement exclu, puis Europe Écologie. Il se trouve que la naissance d'Europe Écologie est intervenue au moment où j'étais exclu du Parti Socialiste, donc tout coïncidait bien.
0: Pourquoi tu as été exclu du Parti Socialiste ?
1: La secrétaire de section ne supportait pas les têtes qui dépassaient du rang, tout simplement. C'est une question d'autorité personnelle. Bon, bah, du coup, voilà, des problèmes de personnes. Mais, comment dire, il y avait surtout l'idée que l'écologie n'était pas encore à l'ordre du jour dans ce Parti Socialiste à ce moment-là, et donc était considéré comme une indiscipline, on peut dire, voilà. Donc j'ai adhéré à Europe Écologie dès les premiers jours, avec la chance d'y connaître un tas de personnes qui, intellectuellement, ont beaucoup fait avancer, comme José Bové, comme les deux frères Cohn-Bendit, Gabriel, que peu de gens connaissent, et bien entendu son frère beaucoup plus connu, et quantité d'autres. Ce que je retire quand même de l'expérience des partis, c'est qu'il est impossible d'être totalement d'accord tout le temps avec la ligne. En revanche, c'est un excellent lieu d'apprentissage de l'ensemble des questions qui se posent sur toutes les questions de gestion de la communauté humaine, de réflexion politique, aussi bien nationale qu'internationale. Et donc, ne serait-ce que pour ça, je pense que c'est une expérience toujours très utile.
0: C'est beaucoup plus intéressant que réfléchir tout seul dans son coin et d'être persuadé qu'on détient la solution et que tous les autres sont des cons.
1: Ça, c'est vrai. En revanche, ce qui, moi, m'a déterminé à fuir, et ceci aujourd'hui définitivement, les organes politiques, c'est cette obligation d'être en toutes circonstances aligné sur la ligne officielle. En fait, il est extrêmement difficile d'être divergent, d'être critique. Bon, voilà, là, c'est une question de tempérament personnel. Moi, j'ai rencontré des militants, des moines soldats. Ils sont pas marrants, mais souvent très efficaces. Moi, je n'ai pas les qualités requises pour être un moine soldat.
0: Quelle évolution tu as vu entre un militant écologiste des années 60 et un militant écologiste d'aujourd'hui? On parle pas de politique, là, on parle d'écologistes militants. Il y en a beaucoup qui viennent chez toi, qui ici à Bagnères, tu es dans le coin où les jours de marché se retrouvent beaucoup de jeunes écologistes. Qu'est-ce que tu as vu comme changement dans la démarche et dans l'action de ces personnes?
1: Je me souviens, au moment des grosses manifs antinucléaires, il y avait beaucoup de rigolade, il y avait beaucoup d'optimisme, on était sûr de gagner d'ailleurs, on était certain que le monde des années à venir allait être beaucoup mieux que celui d'où on sortait, alors qu'aujourd'hui, évidemment, l'éco-scepticisme, je crois qu'il y a un autre terme, ou pessimisme, ou l'éco-anxiété, ont énormément gagné. Il n'y a plus beaucoup de place pour la rigolade. Et moi, j'ai retrouvé récemment, tu vois, c'est rigolo, j'ai retrouvé une photo de moi dans une manif à Naussac. C'était pour protester contre des créations de barrages qui étaient destinées justement au refroidissement de centrales nucléaires. On avait sur la chemise, j'en ai revu la photo, on avait un petit macaron. C'était le groupe pour la défense des arbres fruitiers. Et je veux dire qu'il y avait une dimension poétique. Voilà, on mettait du poétique dans le politique. Et on croyait aux vertus du poétique dans le politique. Or aujourd'hui, mais peut-être que ça va aussi avec... alors là, c'est le bouquiniste qui a des considérations, enfin le bouquiniste et l'artiste, qui ont des considérations pessimistes. Il y a un tel phénomène de déculturation générale que le poétique, je crains bien que plus personne ne sache ce que c'est, en dehors de quelques rengaines de l'industrie du show business, quoi.
0: Pour inventer des mondes nouveaux, il faut le vocabulaire, il faut la syntaxe, il faut le langage. Et celui-là, en effet, est largement parti avec la déculturation dont tu parles. Est-ce que tu as l'impression, pas certains l'ont, moi le premier, que les écologistes ont tué l'écologie parfois à être enfermés entre eux, à pas avoir été peut-être du coup un moine soldat aussi, enfin un soldat en tout cas d'écologie dans d'autres lieux. Est-ce qu'il y a quelque chose qui a eu de raté dans toutes ces années militantes, dans ce militantisme écolo?
1: Oui, alors le bilan que moi j'en tire, et c'est valable pour encore la vie actuelle, qui fait que je me tiens de plus en plus à distance, c'est d'abord la pratique de l'entre-soi. C'est vrai que quand vous avez 20 ans, après tout, vous cherchez avant tout à être heureux avec des gens qui vous ressemblent, mais finalement, quand le bilan, c'est que vous n'avez pas beaucoup fait changer les choses... vous vous rendez compte que tout simplement, politiquement, pour faire bouger, il faut arriver à toucher d'autres couches de la population, il faut faire bouger les consciences sur un plan général. Et du coup, cet entre-soi qui se caractérise encore aujourd'hui beaucoup à travers un tas de pratiques, que les anti-écolos qualifient de bobos d'ailleurs, hein. Bon, eh bien si vous voulez, moi je suis pas très loin de partager cette réticence sur pas mal de points, et effectivement, quand je vois par exemple des listes citoyennes aux élections municipales apparaître, et que ces listes citoyennes, et c'était le cas dans ma ville, n'arrivent pas à intégrer dans les candidats de gens en dehors du cercle très restreint, soit d'un tiers-lieu, soit d'un type d'activité bien particulier, c'est-à-dire toujours, encore une fois, cette culture de l'entre-soi, personnellement, je n'en peux plus. Puis la deuxième critique que je fais, c'est qu'alors, au niveau des stars médiatiques de l'écologie, certaines gagneraient beaucoup, non pas à cesser de penser, parce que leur pensée est utile, mais devraient apprendre à ne plus l'exprimer publiquement. Et là, je vise des personnes très... est-ce que c'est autorisé de le dire? Moi, je pense à Sandrine Rousseau. Je trouve que, sur le fond, elle a souvent raison, mais dans la façon dont elle l'exprime, il n'y a pas de moyen plus efficace pour faire fuir les électeurs de l'écologie politique. Et donc, moi, je trouve ça dramatique. On a été deux ou trois générations à se battre pour installer l'écologie politique dans le paysage politique français. Et on était arrivé à un moment donné à des niveaux de réussite qui étaient quand même extrêmement prometteurs. Et aujourd'hui, on sombre à nouveau dans les abysses des promesses électorales à cause de gens comme ça qui font fuir malgré la qualité initiale de leur pensée. Il faudrait qu'ils comprennent que un laboratoire intellectuel, c'est une chose, mais les porte-paroles, doivent être des gens munis d'un bien meilleur sens politique et savoir parler à la population générale et ordinaire et non plus à un cénacle de gens déjà convaincus. La façon de s'en prendre au chef-d'œuvre de la peinture ou de l'architecture, enfin au chef-d'œuvre culturel, en balançant des bols de soupe, moi je comprends très bien le symbole qu'il y a là-dedans. Mais est-ce que ceux qui font ça se sont posé la question de savoir si tout le monde est apte à le comprendre, ce symbole ? Eh bien, je crois que non, pas du tout.
0: Je sais que tu as un regard aussi particulier sur le fait que la science actuellement est remplacée un petit peu par la croyance dans le domaine de l'écologie. On pourrait passer des heures avec toi et ce serait chouette, mais on va arrêter. J'ai quand même une dernière question. J'ai envie de voir, toi qui es entouré de livres, quel est celui qui te semble le plus essentiel quand on veut parler d'écologie?
1: Oui, ben le livre fondateur pour beaucoup de gens de leur prise de conscience écolo, en tout cas de la découverte de l'écologie à travers un livre, c'est évidemment Henry David Thoreau, à travers « La vie ou ma vie dans les bois », je ne me souviens plus précisément, et puis le concept de désobéissance civile.
0: Alors, Thoreau, qu'on écrit T-H-O-R-E-A-U.
1: J'ai beaucoup lu, et je continue d'ailleurs de disposer, de proposer, les livres d'un tas de pyrénéistes du 18e et 19e siècle, qui ont été vraiment les grands découvreurs, les explorateurs de la géologie, de la botanique pyrénéenne. Alors souvent des gens venus de tout à fait ailleurs, des Ramon de Carbonnière, ou même simplement un explorateur comme Russell, mais qui ont développé une sensibilité extraordinaire au pays magnifique que sont les Pyrénées centrales, quoi.
0: Donc c'est ce rapport de la littérature. On finira sur ce rapport de la littérature à la nature, à cette naissance d'ailleurs qui précède l'écologie. Ces premières personnes qui ont pensé la nature et qui ont ressenti des choses face à elle.
1: Non, et puis dans la littérature française, moi je repense les souvenirs d'enfance de Pagnol. Moi ça a été quelque chose d'extraordinaire aussi. Je pense aussi à un auteur comme Henri Bosco. Et puis alors, plus récemment, par exemple, ici à Bagnères-de-Bigorre, il y a eu un petit festival sur la thématique de l'eau. J'ai, pendant une semaine, fait une lecture quotidienne d'extraits de l'histoire d'un ruisseau de Élisée Reclus, le grand géographe du 19e siècle, par ailleurs militant libertaire, qui était un type tout à fait extraordinaire. Ben voilà des conseils de lecture extrêmement intéressants, quoi.
0: Merci Jean-Marc Luz, et bon vent à toi.
1: Merci.
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13: Bonjour, bienvenue Cinérama. Une demi-heure pour parler de cinéma au travers de chroniques de films qu'on a vus. Et toi, tu en as vu un, Sophia ?
14: Oui, Blue Heron de Sophie Romvary.
13: Et puis tu as trois films, Guillaume.
15: Oui, je vous parlais de Backrooms, de Iga, la mouche vengeresse et de Toy Story 5.
13: Et moi, je vous parlerai de L'étrangère. Et puis on aura l'occasion de jouer un blind test autour de la filmographie de Kurt Russell parce qu'il y a New York 1997 qui ressort sur les écrans.
15: Chef d'œuvre.
13: Mais nous commençons avec le bouleversant parcours d'une mère réfugiée prête à tout pour retrouver son enfant et reprendre le contrôle de sa vie. C'est L'étrangère.
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17: Nous en parlerons tout à l'heure.
3: Mon mari est prisonnier politique en Syrie. Il est probablement mort.
4: Qu'est-ce qui vous est arrivé?
3: Un accident.
13: Du parcours de Selma, syrienne ayant quitté son pays où elle était menacée pour atteindre la France, on ne saura pas grand-chose, hein, à part qu'il a fallu marcher, se cacher, entendre les chiens qui aboient et se faire prendre les empreintes dans un pays qu'elle ne voulait pas spécialement côtoyer, la Hongrie. Sa destination à Selma, c'est la France. Et c'est là, à Bordeaux, qu'on la retrouve très vite, travaillant à la plonge dans un restaurant, faisant le ménage dans une entreprise et étant hébergée par un couple syrien. Une vie d'exil et de labeur, c'est cela que l'on perçoit. Une vie loin des siens aussi, car se multiplient les séquences où l'immigré discute avec sa mère et surtout son fils de 6 ans qu'elle n'a pas pu prendre avec elle car il était trop jeune. Sa mission à Selma, se faire accepter hein, par la France avec un droit de séjour et faire venir son fils. Quant à son mari, eh bien ça c'est une autre histoire, car cela fait longtemps qu'elle ne l'a pas vu. Parti manifester un jour, il n'est plus revenu au domicile, croupissant dans une prison du pouvoir.
3: Je travaille en face.
8: Oui, je sais, oui. Et rentrez.
3: J'ai besoin d'un avocat. J'ai un fils qui est resté en Syrie.
8: Je m'occupe du dossier de la migrante dont je t'ai parlé là.
17: Tu vas avoir le temps pour ça?
8: Tout ce qui apparaît dans votre récit, ce courage, c'est ça qu'il faut raconter.
13: Ce qui frappe dans L'étrangère de Gaïa Jihi, elle-même immigrée syrienne, eh bien, c'est de ne pas se contenter de traiter du sort administratif des étrangers, mais aussi eh bien, du sentiment plus profond hein, d'être étranger soi-même et aux autres. Un sujet qu'elle a nourri de sa propre expérience. Alors, le gros problème de Selma, interprété par Zahra Mir, qui était prix d'interprétation féminine au Festival de Cannes, c'était en 2002 pour Les Nuits de Machad, eh bien, c'est le premier pied qu'elle a posé officiellement en Europe, qui fut la Hongrie. Or, en vertu de la loi Dublin, elle doit faire sa demande d'asile dans le premier pays européen où elle a été enregistrée. Une situation évidemment absurde, hein, puisqu'elle était prof de français en Syrie, c'est tout naturellement en France qu'elle veut rester. Elle cherche donc à contourner le règlement européen pour rester dans notre pays.
17: Tu l'as aidé, tu t'es senti utile, mais il faut que ça s'arrête.
8: C'est pour ça, Inès. Quand je te vois, je me rends compte que je me suis trompé de vie.
18: Selma, Habibti.
3: Il faut plus qu'on se voit.
8: Je suis vraiment heureux pour toi.
13: Alors, elle repère Jérôme, un avocat qui vient régulièrement au restaurant et dont le cabinet est juste en face. Un jour, elle décide donc d'aller le voir. Et là, il se passe quelque chose. Hein. L'avocat interprété par Alexis Mananti, hein, Messi, le sale flic dans Les Misérables de l'Adjili, va d'abord expliquer que sa partie à lui, eh bien, c'est le droit fiscal avant de décider d'aider Selma. Une décision qui

0: كنت مفكرة إنه فينا نطلع من كل شي صار فينا هيك.
1: عم أعمل كل شي مشان هالشي.
2: Une liaison s'est installée, hein, mais elle apprend que son mari a été libéré. Il est alors temps de faire un regroupement familial. Tout pourra aller pour le mieux, hein, pour Selma qui peut se reconstruire loin de la guerre civile et retrouver sa famille. Sauf que ce n'est pas si simple, les sentiments s'accordent peu avec les obligations. Si la réalisatrice introduit l'histoire d'amour entre l'avocat et l'immigré de manière, alors je trouve un peu trop téléphonée, ce qui est un point faible hein, du récit, elle parvient à mieux installer le dilemme qui surgit quand le mari revient, lui-même se rendant compte eh bien qu'il est de trop dans une séquence qui unit les trois personnages. Alexis Menanti joue cet avocat qui ne veut pas s'imposer mais qui exprime son attachement avec une économie de mots hein, qui perfuse l'ensemble du récit. Beaucoup d'éléments de compréhension passent effectivement en dehors des dialogues avec une mise en scène qui suit son personnage principal dans ses doutes, ses envies et ses silences. Ce film qui m'a paru très juste, hein, L'étrangère de Gaïa Jihi, est en salle depuis le 24 juin. Un simple passage secret entraîne ses victimes dans un dédale infini où chaque couloir semble plus inquiétant que le précédent. Nous parlons de Backrooms.
3: Voyez ce que vous pouvez nous concocter de beau dans ces 5 minutes.
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6: J'ai trouvé quelque chose. Dans le magasin.
7: Ok. Qu'avez-vous trouvé ?
6: Un endroit. J'ai trouvé un endroit.
8: En 2019, une simple photographie postée sur Internet a fait naître l'une des légendes urbaines les plus populaires de l'ère numérique. Alors des bureaux vides, une moquette jaunâtre, des néons blafards, un espace qui semble à la fois claustrophobique et infini, bref, à la fois rien de bien folichon et en même temps la porte ouverte à toutes les fenêtres de l'imagination. Alors très vite, les internautes s'emparent du concept et construisent collectivement le mythe des backrooms, ces lieux situés à la frontière du réel où on pourrait accidentellement basculer à travers une faille de notre monde pour se retrouvé prisonnier d'un labyrinthe sans fin. Quelques années plus tard, Kane Parsons, 21 ans seulement, transforme ce phénomène internet en long métrage produit par A24 et Atomic Monster, la boîte de James Wan, qui fut révélée peu ou prou au même âge avec le désormais cultissime Saw. Mais la donne a changé depuis le premier Saw. Il y a une nouvelle génération de créateurs issus de YouTube qui colonise Hollywood sans passer par les circuits traditionnels, comme Curry Barker et son formidable Obsession, et qui lui aussi casse tout au box-office mondial.
9: Y a quelqu'un ? Je sais que ça paraît dingue, mais c'est immense là-dedans.
7: Je ne dis pas que je vous crois pas du tout.
9: Ok, je vais revenir ici avec des preuves. C'est bon, tu filmes ?
10: Ouais.
9: Suivez mes instructions.
11: Clark, c'est quoi ça ?
9: C'est ce que j'essaie de découvrir. Je passe toutes mes nuits ici depuis que j'ai trouvé cet endroit, et j'avais encore jamais vu ces salles. On va y aller doucement.
8: Pourtant, réduire Backrooms à une simple adaptation de Creepypasta serait une erreur. Parsons ne se contente pas de reprendre les idées développées dans ses courts-métrages viraux, il cherche à donner une forme cinématographique à une angoisse profondément contemporaine en mettant de côté le logiciel Blender qu'il avait aidé à construire l'univers d'origine et en développant ce que l'on peut appeler désormais une mythologie. Alors un homme peu aimable et peu aimé, propriétaire d'un magasin de meubles, découvre une espèce de porte à travers un mur qui amène à une réalité altérée. Il va petit à petit explorer cette zone morte, comme dirait Stephen King, mais ce qu'il cherche à comprendre et à attraper pourrait bien le croquer en retour. Alors le film se déroule dans les années 90, bien avant l'explosion des intelligences artificielles génératives, mais il est littéralement impossible de ne pas y penser. Comme une image produite par une machine, les backrooms ressemblent au réel sans jamais parvenir à le reproduire parfaitement. Les lieux semblent familiers mais provoquent l'angoisse, les objets bavent à travers les murs et les sols, les espaces ont été recréés sans que leur logique profonde soit respectée, nous sommes dans un monde où les copies finissent par remplacer l'original et où la représentation déformée et dégénérée se substitue peu à peu à la réalité.
10: Oh putain.
12: Remontez-moi, allez !
13: On voit quoi ?
9: Toutes ces pièces, cet endroit les a construites. C'est comme un labyrinthe qui n'en finit pas. Par moments, j'ai peur de me perdre.
14: Clark, vous m'entendez ?
8: Et c'est probablement ça la clé de l'énorme succès de ce film, d'arriver à figurer cette angoisse moderne via la métaphore du fantastique. Alors Parsons ne parle pas seulement de monstres ou de labyrinthes, il capte une angoisse diffuse qui traverse toute sa génération.

0: À la fois esclave du numérique et angoissée à l'idée d'être remplacée par lui. Et visuellement, ça marche. Certaines séquences en mode VHS produisent un véritable sentiment d'inconfort métaphysique et on partage la désorientation des personnages. Mais qui dit long métrage dit aussi plus long traitement. Et là où les vidéos YouTube de personnes frappées par leur pouvoir de suggestion, Backrooms, lui, peine parfois à justifier sa durée d'1h50 quand même. Cette faiblesse est d'autant plus perceptible que l'œuvre convoque un imaginaire déjà sanctifié par les adeptes de Lynch. La loge noire de Twin Peaks en tête. Alors comme chez Lynch, les personnages évoluent dans un espace qui semble exister en marge du monde réel, régi par des règles mystérieuses et une logique inaccessible.
1: Venez voir. Après, c'est encore mieux. Vous avez bien une caméra, hein ? Sinon, vous pouvez la relouer.
2: Tu nous as toujours pas dit ce qu'on allait faire, mec.
1: Si, je vous l'ai dit. Des recherches.
3: C'est quoi ce truc ?
0: Alors malgré ses longueurs, ses répétitions, et pour moi le plus gros défaut, c'est le manque de sympathie que l'on éprouve pour ses propres personnages et la volonté d'expliquer un peu trop vite le mythe dans un troisième acte très bavard, Backrooms révèle un auteur, un jeune auteur, capable de saisir les angoisses de son époque et de les traduire dans des formes qui parlent littéralement et indéniablement au public. Alors on comprend pourquoi Hollywood lui a déjà confié l'adaptation cinématographique du génialissime jeu vidéo Portal, tant les obsessions de Parsons semblent naturellement dialoguer avec l'univers de ce jeu. Reste à espérer que ce nouveau projet lui permettra de démontrer ce que Backrooms laisse parfois entrevoir sans jamais totalement l'accomplir pour l'instant, qu'il est capable de bâtir un grand récit à la hauteur de toutes ses idées visuelles.
4: Et ce Backrooms est dans beaucoup de salles françaises. Allez, maintenant on joue avec la filmographie de Kurt Russell, c'est parti.
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4: Alors, nous allons découvrir 5 extraits de la filmographie de Kurt Russell, tout simplement parce que New York 1997 ressort sur les écrans 45 ans après. Allez, c'est parti, premier extrait.
7: Je pourrais savoir ce que je fais là. J'ai un marché à vous proposer. Une possibilité de pardon pour tous les actes criminels que vous avez commis aux États-Unis. Il y a un accident. Il y a maintenant environ 1 heure, un petit avion s'est écrasé au centre de New York. Le président était à bord.
8: Président de quoi ?
7: Je déteste qu'on se foute de moi. On vous y envoie. Trouvez le président, ramenez-le-moi ici dans les 24 heures et vous êtes un homme libre.
8: Dans les 24 heures,
7: Je vous ai offert un marché.
8: Un marché de con.
7: Vous avez tout à y gagner.
8: Je vais y réfléchir.
7: Pas le temps. Quelle est votre réponse ?
8: Cherchez un nouveau président.
7: Nous sommes en guerre, Plissken. Nous avons besoin de lui vivant.
8: Et qu'est-ce que j'en ai à foutre, moi, de votre guerre ? Et de votre président ?
7: C'est là votre réponse ?
8: J'ai besoin de réfléchir.
7: Réfléchissez vite.
4: Trouvez, parce que c'était facile.
0: Ouais, c'était 1h97.
4: Et oui, donc sorti en 81, film de John Carpenter qui a fait 1 million d'entrées en France. Dans un futur où Manhattan est devenu une immense prison à ciel ouvert, l'avion du président s'y écrase et Snake Plissken, un criminel cynique et badass, a 24 heures pour le sortir de là en échange de sa grâce. C'est vraiment un chef-d'œuvre post-apocalyptique, sombre et ironique d'un grand maître du cinéma.
0: Et Kurt Russell ici doublé par le très regretté Patrick Fluharsheim qui doublait aussi Michael Douglas.
4: Eh oui, c'est vrai. Allez, deuxième extrait.
9: Major Marquis Warren, je vous présente Daisy Domergue. Domergue, tu lui donneras du Major Warren.
10: Salut le nègre.
9: Quelle toupet, là. Écoute, ma fille, tu sais pas que les Noirs veulent pas qu'on les appelle des nègres ? Ils trouvent ça insultant.
10: J'ai eu pire comme insulte.
9: Ça, j'ai aucun mal à le croire. Jamais entendu parler d'elle.
11: J'aurais dû.
9: Ah ouais, d'accord, c'est pas Jesse James. Mais vous êtes peut-être au courant de la récompense pour sa tête.
11: Combien ?
9: $10,000.
11: Mazette ! Mais qu'est-ce qu'elle a fait ? Elle a tué la reine Victoria ?
9: Pas tout à fait. Ces $10,000, je les ai déjà pratiquement en poche. Alors, je suis pas très emballé par l'idée de voiturer des gens, surtout des confrères à l'affût de bonnes affaires.
11: Je comprends bien votre réticence, mais j'ai aucune visée sur cette fille.
4: C'est trouvé, Sophia.
12: Oui, c'est Les 8 salopards.
4: Oui, film de Quentin Tarantino de 2016 avec Kurt Russell qui n'a pas la même voix que tout à l'heure, Samuel Lee Jackson. Ça fait 1,7 million d'entrées en France. Un chasseur de primes et sa prisonnière sont coincés par un blizzard dans un refuge de montagne avec un groupe de parfaits inconnus, tous plus louches les uns que les autres. C'est un huis clos façon western ultra violent et plutôt bavard.
0: Et à noter que c'est une référence à notre film de Kurt Russell, ce que Tarantino a dit ouvertement qui s'inspirait de The Thing.
4: Ah, bon, je ne savais pas. Allez, troisième extrait, nous cherchons un film avec Kurt Russell.
13: Vous savez, quand on voit un mec menacer sa femme, on sent vachement impuissant. Vous avez fait ce que vous pouviez, Michael. Je pense qu'il fallait des couilles pour se lancer après ça.
14: Oui, il y a eu un moment là où je... Il la tenait devant lui, j'avais ce putain de club de golf à la main, mais je croyais que j'allais... Mais j'ai lâché le club. C'est un vrai cauchemar quand on pense à ce qui aurait pu arriver à Karen. Mais je vais vous dire une chose, je voudrais bien me retrouver devant cet enfoiré.
13: C'est vrai?
14: Ah ouais. Un raclé que je lui filerais à ce type.
13: Je veux bien vous croire.
14: Pas vous?
13: J'ai une bonne idée de ce que je lui ferais, moi. Je me demandais ce que ferait un gars civilisé comme vous.
14: Ce qu'il a fait à Karen, je pense que la loi, il n'y en a rien à foutre. Je lui ferais péter le ventre.
13: Michael, vous êtes une terreur.
4: C'est trouvé.
0: C'est de l'excellent Obsession Fatale avec le regretté Ray Liotta.
4: Eh oui, film de 1992 de Jonathan Kaplan. 338 000 entrées en France, un thriller d'angoisse domestique où un couple sans histoire se fait cambrioler. Un policier joué par Ray Liotta intervient, mais il devient rapidement obsédé par la femme et commence à s'immiscer dangereusement dans leur vie. Et Kurt Russell joue le mari. Quatrième extrait.
15: Putain, qu'est-ce que tu fous ici? T'as failli te faire tuer, mon pote.
16: Ah bon? Moi, je dirais plutôt que c'est l'inverse.
15: Je vois pas ce que tu veux dire. J'appuie sur la détente et ta gorge va s'accrocher au mur derrière.
16: Non, non. T'appuies sur la détente et je te fais exploser en deux. T'imagines le tableau?
15: Là, mon vieux, tu te gourres vachement. Ouais. Tu me toucheras jamais avec ce flingue.
16: Pas avec celui-ci. Avec celui-là.
15: Tu me connais?
16: Ouais, on dit que t'es le deuxième meilleur flic de Los Angeles.
15: C'est drôle, on m'a dit la même chose de toi.
16: Dégage de mon enquête.
15: Ah, parce que c'est ton enquête?
16: Tu tues plutôt à moi, ça fait mon enquête.
15: Oh, bah alors ça prouve que t'es stupide, parce que moi je suis dessus depuis une demi-heure et on en est au même point.
16: Tire-toi de mon enquête.
15: Jolie cravate.
4: Trouvé!
0: C'est l'improbable tango et cash du pourtant cérébral Andrei Konchalovsky.
4: Et oui, avec Sylvester Stallone, dont on entendait la voix française. Film sorti en 1990, qui a réuni presque 900 000 spectateurs en France. Le buddy movie par excellence, hein, de la fin des années 80. Deux flics rivaux au style opposé, Stallone en costard chic et Russell en mode tête brûlée, sont piégés par un baron de la drogue et envoyés en prison. Ils doivent s'évader et faire équipe. Et le film a récolté quand même 3 nominations aux Razzie Awards, hein, c'est les récompenses des plus mauvais films. Et il y a une récompense assez drôle, il l'a pas eu, hein, mais Kurt Russell était nommé comme pire actrice, puisque effectivement il y a une scène où il est déguisé en femme.
0: Oui. Voilà.
4: Allez, c'est parti, dernier extrait de ce blind test.
17: T'as déjà vu ce mec?
18: Je l'ai vu devant chez Guerros.
19: Et je t'ai vu aussi devant chez Guerros. T'as maté Mathir, j'ai vu tes guiboles, et alors, ça veut pas dire que je vous file le train, mais plutôt que je suis sensible à la beauté des filles.
18: Alors, tu nous as suivis ou pas pour
19: filer? Je t'ai pas suivi, Butterfly. J'ai juste eu de la chance. Alors, est-ce que tu vas me la faire, cette lap dance?
18: C'est dommage, mais c'était l'offre d'un soir. Elle s'est déjà frottée sur les genoux d'un type chez Antoine.
19: Non, c'est faux.
18: Et comment tu le sais?
19: Je suis bon à ce jeu-là. Ça se voit que t'es touché.
18: Comment ça touche?
19: Je vois que t'es blessé.
18: Pourquoi moi je serais blessé?
19: Parce que tu pensais qu'il y aurait plein de mecs autour de toi ce soir, mais quand on voit ton regard, on comprend que personne t'a tourné autour. Et ça doit faire de la peine, je crois. Y a rien de plus ravissant que de voir un ego meurtri sur le beau visage d'un ange.
4: Et c'est trouvé, Sophia.
20: Et oui, encore un Tarantino, Boulevard de la Mort.
4: Oui, film de 2007, 627 000 entrées en France seulement pour ce film, assez curieux. Kurt Russell incarne Stuntman Mike, le cascadeur Mike, sa voiture de cascade prétendument à l'épreuve de la mort pour massacrer des groupes de jeunes femmes. L'intérêt repose donc sur l'esthétique rétro hein, des films d'exploitation des années 70. Ainsi s'achève ce blind test consacré à la filmographie de Kurt Russell pour la ressortie de New York 1997. Sous les apparences d'un été paisible, une famille voit peu à peu ses blessures les plus profondes refaire surface. Nous parlons de Blue Aaron.
21: Vous avez vu un bon film aujourd'hui?
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21: Eh bien, oui, je crois que oui.
22: Alors, si vous deviez retenir un seul film cette semaine, hein, et je m'excuse auprès de mes collègues ici dans les studios, un seul film à retenir, donc, ce serait celui-là, à mon sens, Blue Aaron, premier long métrage de la cinéaste canado-hongroise Sophie Romvary, et probablement un des films les plus acclamés de l'année jusqu'ici, chose rare pour un film aussi intime. Et donc, pour une fois, j'ai bien envie de me ranger du côté du consensus critique. Romvary s'était déjà faite remarquer avec plusieurs courts-métrages autobiographiques autour du deuil et de la mémoire, comme Still Processing, avec Blue Heron, le héron bleu, hein, pour la traduction. Elle passe au long et signe une œuvre d'une maturité assez sidérante, récompensée notamment à Locarno, au Festival du Nouveau Cinéma de Montréal, et j'en passe. C'est un film éminemment politique, à sa manière, une manière feutrée car c'est l'histoire d'une famille hongroise immigrée au Canada et livrée dans les années 90 à des institutions, psychiatrie, services sociaux, qui n'avaient ni le vocabulaire ni les outils pour accompagner cette famille et nommer correctement ce qui arrivait à l'aîné de la fratrie.
1: Jason, you wanted to let us know that our son is dead on the front step.
22: Fin des années 90, Sacha a 8 ans, elle est la cadette d'une famille hongroise fraîchement installée sur l'île de Vancouver. Sous le regard d'une mère débordée et d'un père effacé derrière son ordinateur, Jérémy, l'aîné, issu d'une première union de la mère et donc le seul blond de la famille, commence à avoir des comportements de plus en plus erratiques, que personne ne sait ni nommer ni contenir. Mais Sacha, elle, ne comprend pas vraiment ce qui se passe et nous non plus. On suit pendant un long moment des bribes de cet été dans cette famille, au plus proche du regard de cet enfant, Sacha. Le film bascule ensuite, 20 ans plus tard, Sacha adulte, incarnée par l'excellente Amy Zimmer, est devenue cinéaste et elle mène l'enquête sur ce frère aujourd'hui disparu, interrogeant des travailleurs sociaux avec qui elle tente de recomposer l'histoire et de découvrir qui était son frère. Ce que ce projet documentaire lui révèle dépasse largement ce qu'elle croyait savoir de son enfance.

0: Visuellement, Romvari et sa chef opératrice Maya Bankovic misent sur une caméra tantôt subjective et évanescente, tantôt distante. Elle filme en focale longue avec des branches, des encadrements de portes en amorce, à travers des fenêtres ou des feuillages aussi. On épie un peu chaque scène à hauteur de Sacha. Effet voyeuriste assumé, pendant presque une heure, on ne comprend pas grand-chose. Jérémy semble juste être un ado en crise, les parents s'effondrent pour des broutilles. On s'ennuie un peu. Sciemment, exactement ce que perçoit une enfant finalement durant un long été face à ce mix de langueur et d'agitation dont les causes lui échappent. Puis le film bascule et avec Sacha adulte et cinéaste, tout se réorganise. Pas seulement les événements, mais la manière dont ils nous ont été relatés. La voix-over qui ouvrait le film était déjà la sienne, hein, celle de Sacha. On n'observait pas cette famille de l'extérieur, on assistait à l'enquête d'une sœur, découvrant peut-être un peu trop tard qu'elle n'a jamais vraiment connu son frère. Le récit familial devient une méditation sur la mémoire. Les souvenirs n'y sont pas des archives, bien que voilà, il y a un jeu autour de l'archive fictive. Mais le souvenir s'illustre plutôt comme une reconstruction qu'on fabrique pour donner forme à ce qui nous échappe. Et c'est là que Blue Heron offre sa troisième partie en apothéose. Sacha adulte reprend la route vers l'île de Vancouver, toque à la porte de la maison d'enfance que lui ouvre son père d'avant. Elle se glisse dans son propre passé, dans la peau de l'assistante sociale, croise son moi de 8 ans et lui glisse à l'oreille un murmure qu'on n'entendra jamais. Moins un effet à la Interstellar qu'un geste de cinéma documentaire, hein, une cinéaste qui entre dans sa mémoire pour en examiner les zones d'ombre, chercher moins la vérité que ce qui lui a véritablement échappé et on le devine, arraché un peu de ce temps volé. La parenté avec Aftersun dépasse l'ambiance. Charlotte Wells filmait déjà une adulte ressaisissant par fragments un parent disparu. Mais la référence la plus juste reste peut-être l'excellent documentaire « Stories We Tell » de Sarah Polley, avec cette même reconstitution actée de l'enfance, ce jeu avec de l'archive, et aussi accessoirement un grand prix décroché au Festival du Nouveau Cinéma de Montréal, à 13 ans d'écart. Enfin, pour moi, la vraie lignée se retrouve dans « Every Time » de l'Autrichienne Sandra Wollner, grand prix d'un certain regard à Cannes cette année qui sortira à la rentrée. Avec la même hallucination temporelle qui absorbe le réel et le même chef opérateur que Aftersun aussi.
1: Talk to me, hey, talk to me.
2: And how is he with his siblings?
3: He's very sweet.
0: Le héron reste immobile des heures avant de fondre d'un coup d'aile précis sur ce qu'il cherche. Et c'est exactement la posture de cinéma de Sophie Romvary, qui est patiente, silencieuse, puis soudain d'une justesse qui frappe en plein dans le mille. On ne sort pas de Blue Heron avec des réponses sur cette famille, mais on en sort plutôt hanté par la puissance des questions qu'il soulève. Combien de silences nos parents ont-ils tissé autour de nous, notamment, par amour, pour qu'on grandisse un petit peu moins cassé.
4: Blue Heron est en salle depuis le 24 juin. Quand la vengeance prend les ailes d'une simple mouche, elle devient aussi spectaculaire qu'inattendue. Nous parlons de Heiga, la mouche vengeresse.
5: Non mais bon, de toute façon, ce film est une catastrophe.
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7: Vous ne m'êtes pas très sympathique.
8: Alors bien avant que le monde entier ne découvre Sesra Jamouli grâce au phénomène Bahu Bali et RRR, certains cinéphiles curieux avaient déjà repéré son génie. Il y a plus de 10 ans, la simple vision de la bande-annonce de Heiga, la mouche vengeresse, suffisait à déclencher une commande de Blu-ray à un import indien. Car comment résister à un film racontant l'histoire d'un jeune homme assassiné qui se réincarne en mouche avant de revenir harceler son meurtrier pour se venger?
9: Heiga ga malli puttadu

0: Alors sur le papier, hein, tout cela aurait pu être parfaitement ridicule, hein, mais en réalité, c'est une démonstration de mise en scène. Rajamouli, hein, prend son concept absurde avec un sérieux absolu et le transforme en spectacle virtuose. Chaque séquence, hein, exploite avec une inventivité folle, hein, les possibilités offertes par son improbable héroïne ailée, et ce qui n'aurait pu être qu'une plaisanterie digne d'un court-métrage devient pêle-mêle un véritable film d'action, une romance tragique et une comédie inventive, hein, le tout porté par une énergie communicative. Alors on ne peut donc que saluer l'initiative de Carlotta film qui semble avoir parfaitement compris l'intérêt grandissant du public français pour le cinéma indien et pour la filmographie de Rajamouli en particulier, bah, surtout que Iga est sans doute l'une des meilleures portes d'entrée dans l'univers d'un cinéaste qui n'a jamais eu peur de transformer les idées les plus folles en grand cinéma populaire. Ça marche, hein, il est depuis adoubé par Spielberg et Cameron lui-même.
1: Et puis la Cinémathèque lui rend un petit hommage. Et si nous parlions très vite du dernier Toy Story ?
0: Oui, rapidement, parce qu'on pourrait se dire qu'est-ce qu'il reste à raconter, hein, après Toy Story 2. Hein. La question se posait déjà avec le troisième film, hein, qui trouvait malgré tout une justification dans son final mémorable, hein, que personne n'a pu oublier. Elle devenait un peu plus embarrassante, cette question, avec Toy Story 4 et son écriture problématique. Toy Story 5 doit, encore une fois, jongler entre passé de maintenant 30 ans à gérer et nouveauté pour le jeune public d'aujourd'hui. Cette fois, hein, les jouets de Bonnie se retrouvent confrontés à un nouvel adversaire, Lilypad, une tablette en forme de grenouille verte qui capte toute l'attention de la petite fille. C'est un excellent point de départ, hein, puisqu'après avoir exploré l'abandon, hein, le vieillissement ou encore la transmission, la saga s'attaque désormais à une question très contemporaine. Que peut faire un jouet traditionnel face aux écrans ?
2: Bonnie, il y a un colis pour toi.
3: Oh, merci.
2: Salut, je m'appelle Lilypad. Jouons ensemble.
4: Oh, c'est l'extinction, ça recommence.
0: À la surprise générale, le film s'en sort plutôt bien. Andrew Stanton, figure historique de Pixar, évite soigneusement le piège du discours réactionnaire sur les jeunes et leurs écrans. Le récit ne transforme jamais totalement la technologie en grand méchant et refuse la posture du vieux râleur nostalgique. L'approche un peu plus nuancée fait toutefois regretter que le scénario n'ose jamais véritablement explorer les véritables dérives du numérique contemporain ni les questions qu'elle soulève. Mais le sujet est traité avec suffisamment de finesse pour éviter la caricature. Mais le principal mérite du film réside ailleurs. Le véritable enjeu émotionnel qui tourne autour de Jessie débouche sur l'un des moments les plus réussis du film, rappelant soudain le talent unique de Pixar, et trop rare à mon goût depuis bien 15 ans, lorsqu'il s'agit de donner une profondeur existentielle à ses personnages. Le reste est franchement plus inégal, même si ce n'est jamais déplaisant. Stanton ne prend finalement que peu de risques, mais sauve les meubles avec un savoir-faire indéniable et quelques belles intuitions.
1: Ce Toy Story est actuellement dans plein de salles françaises.
3: Je vous trouve si nerveux. Quelque chose ne va pas ?
5: Terminé pour aujourd'hui. Pas si vite. Excusez-moi encore de vous avoir dérangé.
6: Ça ne me dérange pas le moins du monde.
7: Je ne comprends pas ce que vous essayez de me dire.
8: Elle lui arrive quoi, elle ?
7: Au revoir.
6: Pardon ?
7: J'espère que nous aurons le plaisir de vous revoir.
5: Oui, ça ne fait aucun doute.
6: Ça ne servirait à rien de le nier.
7: Merci.
1: On se retrouve la semaine prochaine pour la dernière émission de la saison et tu auras un film, Sophia.
9: Oui, le documentaire Ghost Elephant de Werner Herzog.
1: Et puis toi, Guillaume, un film.
0: In the End of Dante.
1: Oui, c'est presque un jeu de mots. Et puis sinon, moi, je vous parlerai de De Gaulle et puis de deux autres films. À la semaine prochaine.
10: S.D. Plisken, américain, lieutenant de la brigade spéciale Lumière Noire. Des médailles militaires, Leningrad et Sibérie. Le soldat le plus jeune à avoir été décoré par le président. Hold-up du dépôt des réserves fédérales. Condamnation à perpétuité dans le pénitencier de New York. Je voudrais condamner à la chaise électrique tout héros que vous soyez.
11: This is Cinerama.

0: Piu-Piu. Bienvenue au 15e siècle. Non, 16e.
1: Ça va ?
0: Au moment où je vous parle, au tout début du 16e siècle, donc, il reste à l'homme qui navigue, l'homo navigator tatum, un seul exploit à réaliser. Le dernier, le plus beau, le plus difficile, faire sur un seul et même navire le tour du globe, prouver envers et contre tous les cosmographes et les théologiens du passé la sphéricité de la Terre. Accomplir cette mission sera le but et la destinée de Fernão de Magalhães, un coco que j'ai bien connu.

0: comme les pierres qui roulent, qu'on vient de s'écouter avec le titre fameux de Muddy Waters, I Just Wanna Make Love To You, reprise ici par les Stones en live, je sais pas où, je sais pas quand. Donc comme les pierres qui roulent, mais qui ne coulent pas, vous disais-je en préambule, et comme je vous l'ai déjà dit hein, les émissions précédentes, mais un petit rafraîchissement ne fait jamais de mal, n'est-ce pas, bande d'alcoolos? Les premiers vaisseaux qui quittèrent Lisbonne en descendant le Tage pour s'élancer vers l'inconnu avaient servi à la découverte de territoires. Les seconds ne cherchaient qu'à commercer paisiblement avec les nouveaux pays. La troisième flotte, par contre, est déjà équipée militairement. C'est ainsi que le 25 mars 1505 marque le début d'une ère de colonisation dont l'activité se déroulera invariablement en trois temps, faut noter là les piou-piou. Le même processus se répétera pendant des siècles. On construit d'abord une factorerie, puis une forteresse, soi-disant pour la protéger. En premier lieu, on se livre à de pacifiques échanges avec les souverains indigènes. Ensuite, dès qu'on a amené suffisamment de soldats, on spolie tout bonnement ces princes de leurs états et l'on s'empare des denrées du pays. 10 ans de succès ont fait oublier au Portugal qu'à l'origine son seul désir était d'acquérir une modeste place dans le commerce des épices. Mais les bonnes résolutions s'effacent rapidement avec la réussite. Du jour où Vasco de Gama a débarqué aux Indes, le Portugal veut le gâteau pour lui seul et regarde l'Afrique, l'Inde et le Brésil comme sa propriété. De Gibraltar à Singapour et jusqu'en Chine, aucun bâtiment n'a le droit de sillonner les mers. Personne ne peut faire de commerce sur une moitié du globe s'il n'appartient à la plus infime nation de la petite Europe.
1: Η Ανατολή αλαφιάζεται, κυδίσει μια φλόγα και τραβάει στα μεσουράνια.

0: Δημοκρατία. 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
1: C'est pourquoi un spectacle magnifique se déroule en cette journée du 25 mars 1505, où la première flotte de guerre portugaise quitte Lisbonne pour conquérir un nouvel empire. Spectacle seulement comparable dans l'histoire à celui d'Alexandre franchissant les Lépons. La tâche qu'elle se propose n'est pas moins présomptueuse, l'asservissement d'un monde. 20 bâtiments attendent, toute voile dehors, l'ordre de lever l'ancre. 20 bâtiments qui n'ont rien de commun avec les légères embarcations ouvertes du temps d'Henrique et qui sont de grands et lourds galions possédant de hauts gaillards d'avant et d'arrière, de puissants voiliers à 3 et 4 mâts, aux équipages considérables. À bord, outre plusieurs centaines de marins exercés à la guerre, on ne compte pas moins de 500 soldats armés de pied en cap et de 200 bombardiers. On a embarqué en outre des charpentiers et toutes sortes d'ouvriers avec l'outillage voulu pour construire sur place de nouveaux bateaux dès qu'on sera aux Indes.

Après avoir écouté Katerina Fotinaki avec Europe et Gaspard Klaus, après avoir dansé sur le Calendar Express de l'ensemble Badilla avec Jello Shari et les Mythic Riders partie 2, nous pouvons concevoir d'emblée que ce spectacle effrayant de cette flotte aussi gigantesque est un but grandiose. La prise de possession définitive de l'Orient. Ce n'est pas en vain que le titre de vice-roi des Indes a été conféré à l'amiral Francisco de Almeida, ni par hasard que le premier héros et le premier navigateur du Portugal, Vasco de Gama, l'amiral des mers de l'Inde, a choisi et vérifié lui-même les équipements. La mission militaire d'Almeida est d'une clarté limpide, détruire et raser toutes les villes de commerce musulmanes de l'Inde et de l'Afrique, édifier des forteresses sur chaque point d'appui et y laisser une garnison. Il doit, d'ailleurs l'Angleterre reprendra cette idée politique, occuper toutes les issues et passages, garder tous les détroits, de Gibraltar à Singapour, fermer la mer Rouge, le golfe Persique et l'océan Indien aux négoces étrangers. De plus, il a l'ordre d'anéantir la puissance maritime du sultan d'Égypte, des rajas de l'Inde et de maintenir tous les ports sous un contrôle extrêmement sévère pour qu'à partir de l'an de grâce 1505, tout navire ne battant pas pavillon portugais ne puisse plus transporter un seul grain d'épices. L'entreprise militaire marche en outre de pair avec une mission idéale, répandre le christianisme dans tous les pays conquis. C'est pourquoi ce départ offre également le cérémonial d'une croisade. Dans la cathédrale, le roi remet de sa propre main à Francisco de Almeida la bannière en damas blanc, ornée de la croix, qui doit flotter victorieusement sur tous les pays morts et païens. L'amiral la reçoit à genoux et derrière lui, agenouillés également, ses 1500 hommes tous purifiés par la communion prêtent serment de fidélité à leur souverain temporel, le roi de Portugal, ainsi qu'à leur souverain céleste, sous l'autorité desquels ils vont placer de nouveaux empires. Ensuite, solennelle comme une procession, l'armée traverse la ville pour se rendre au port. Les canons tirent une salve d'adieu et les vaisseaux descendent majestueusement l'otage vers la haute mer que leur amiral a juré de conquérir d'un bout à l'autre.

1500 soldats qui se sont agenouillés, le front incliné, devant l'autel et ont levé la main pour prêter le serment de fidélité, se trouve un jeune homme de 24 ans, au nom encore obscur, Fernão de Magalhães. Tout ce qu'on connaît de ses origines, c'est qu'il est né environ en 1480. On ne sait pas trop où, peut-être à Oporto, peut-être à Sabrosa. On ne sait rien non plus de sa famille, sauf qu'elle devait être noble, mais n'appartenait sans doute qu'au quatrième rang de la noblesse, aux Fidalgos de Cota de Armes. Toutefois, son extraction accordait à Magellan le droit de posséder ses armoiries et de les transmettre à ses héritiers, de même que celui d'aller à la cour. Il aurait, dit-on, servi dans son enfance comme page auprès de la reine Éléonore, ce qui ne prouve d'ailleurs nullement qu'il ait occupé ensuite une position importante au palais. Car lorsqu'il entre dans la flotte, et c'est là où ça nous intéresse, à l'âge de 24 ans, il n'est que simple sobresalente, un de ces soldats inconnus qui partent par milliers à la conquête de l'univers, dont une douzaine seulement reviennent et dont un seul accapare l'immortelle gloire de leur commune prouesse.

cette expédition n'est qu'un des 1500 hommes de l'amiral de Almeida et rien de plus. On cherche en vain son nom dans les chroniques de la guerre des Indes. Sincèrement, on ne peut rien dire de toutes ces années, sinon qu'elles ont dû être pour lui d'incomparables années d'apprentissage. Et ouais, on ménage pas un Sobre Salente et on l'emploie à toutes les besognes. Il doit riser les voiles pendant le grain, actionner des pompes, courir aujourd'hui à l'assaut d'une ville, demain pelleter du sable pour la construction d'un retranchement. Il doit porter les marchandises au marché, monter la garde dans les factoreries, manier la sonde et l'épée, obéir et commander. Mais en servant à tout, il apprend tout et devient en même temps soldat, marin, marchand, psychologue, géographe, océanographe et astronome. Bref, la destinée qui lui réserve les plus hautes missions le mêle aux plus grands événements qui ont abouti à la longue suprématie de sa nation et à la transfiguration de l'univers. Après quelques escarmouches qui sont plutôt des rapines que de véritables combats, Magellan reçoit définitivement le baptême du feu à la bataille navale de Cananore. Alors, bataille de Cananore, quelle date les pipiou? 16 mars 1506. Alors, vous ne pouvez pas le savoir. Et ce qu'on a écouté avant, c'était quoi? Glory Road, Wayne Hines. Et ce qu'on va écouter après? Ben non, ça vous ne pouvez pas le savoir. La bataille de Jéricho, Mahalia Jackson, maintenant dans Radio Capitaine.

0: Alors, cette bataille de Cananor, cette bataille...
1: Bah oui, trompette.
0: C'est Francisco Javier hein, qu'on écoute. Enfin, c'est pas lui qui a composé. Enfin, si, c'est lui qui a composé, pas lui qui joue. Il a composé ça, justement, pile poil en même temps que la bataille de Cananor. Ça date, je crois qu'il est né en 1506, Francisco Javier, attends, bouge pas. Je vais te dire ça, Francisco Javier. Exactement, il est né en 1506, il est né la même année que la bataille de Cananor. Formidable cette émission, alors là, c'est extraordinaire. Donc qu'est-ce que je disais? Oui, cette bataille représente une heure décisive dans l'histoire des guerres coloniales portugaises. Effectivement. Le Zamorin. Tu sais ce que c'est qu'un Zamorin? Le Zamorin de Calicut avait amicalement accueilli Vasco de Gama lors de son premier débarquement. Premier débarquement de Vasco, tu te souviens, à Calicut? 1498. On en a parlé la dernière fois. Il s'était montré disposé à faire du commerce avec le Portugal. Mais lorsque les Portugais revinrent quelques années plus tard sur des vaisseaux plus grands et mieux armés, le Zamorin se rendit vite compte qu'ils aspiraient à s'emparer des Indes. Attends, je baisse un peu le Benedictus là derrière, ça me gonfle. Qu'est-ce que je disais? Le Zamorin des Indes. Oui, non, rien à voir. Les négociants indiens, le Zamorin de Calicut, les négociants indiens, hein, les musulmans, voient avec frayeur l'intrusion de ce brochet vorace dans leur paisible vivier. Car les étrangers se sont soudain emparés de toutes les mers. Aucun navire n'ose plus sortir des ports par crainte de ces pirates brutaux. Le commerce des épices s'arrête. Les caravanes pour l'Égypte ne partent plus. On sent jusqu'au Rialto de Venise qu'une main violente et rude a rompu la chaîne. Le sultan d'Égypte. Attends, fais une pause. On va se boire un truc et puis on va s'écouter un peu de rock'n'roll.

Vibrate, les Black Lips présentés par les Black Keys. Qu'est-ce que je disais? J'en étais où? Alors, le sultan d'Égypte, qui voit fondre ses revenus douaniers, essaye tout d'abord d'une menace pacifique. Il écrit au pape que si les Portugais continuent de faire la loi dans l'océan Indien, alors t'as remarqué, pape, c'est la merde à la radio, parce que on a un petit instrument rond qui s'appelle l'antipop. Alors, antipop, c'est pour pas faire des P, les P comme ça. Les P, ça fait ça, pac, ça pète. Et alors, on est obligé de les passer à l'automation et de les gommer. Tout ça, c'est hyper chiant. Donc, le pape, c'est chiant. Qu'est-ce que je dis? Je fatigue. Toi aussi, non? Qu'est-ce qu'on fait? Allez, on repasse un petit morceau de rock'n'roll dans la sélection des Black Keys. Allez, c'est parti. C'est Hola qu'on va s'écouter, de Stephen Dale Petit.

Bon, écoutez les pioupiou, je sais pas si ça vous dit ou si ça vous dit pas. De toute façon, c'est pareil, c'est moi le capitaine, c'est moi qui choisis. On continuera la suite de Magellan aux Indes la prochaine fois parce que j'en ai assez. Voilà, c'est comme ça, je suis lunatique et je suis caractériel, tu le sais. On va continuer avec ce disque-là, présenté par les Black Keys. Ça s'appelle comment ce disque? Ne bouge pas, je retrouve la pochette, il est tombé. Voilà, de Black Keys and Friends. C'est un disque de 2014, 600 ans, 500, 400, après l'histoire qui nous concernait au début. Et on va s'écouter Feeling Good, les Sheep Dogs. Attends, je l'ai déjà passé ça, bouge pas. Ah ouais, non merde, je l'ai déjà mis. Ça fait une chanson parmi les 5000 chansons, mais je l'ai déjà mise, donc on va pas la remettre. Attends, j'arrête. Merde, je me suis gouré, c'est pas le bon bouton. Oh putain, quel bordel. Voilà. Non mais attends. Ça me fera plus chier comme ça. Et bon, on va s'écouter Junior Kimbrough. C'est comme ça. Everywhere I go, partout où je vais, je fous la merde. Ça, c'est moi qui le dis, hein, c'est pas Junior. Junior, c'est le groupe, c'est l'artiste préféré des Black Keys. Voilà pourquoi.

Voilà, on reprend un petit peu de vitesse de croisière, de vitesse rock'n'rollienne. Hein. On va enchaîner avec Annie El Khatib, un artiste que moi j'ai découvert grâce à mon cousin et mon beau-frère, et que toi t'as découvert grâce à Radio Capitaine, tu vois, la conséquence sine qua non qui s'enchaîne de je sais pas quoi. Le titre s'appelle La tête dans la poussière. Ça dépend de la poussière. In the dirt, Hani El Khatib dans Radio Capitaine pour vous, les pioupiou.

reprendrons ici la prochaine fois, si vous le voulez bien, à la bataille. La bataille de Canamore, hein, du 16 mars 1506, où le Zamorin de Calicut avait amicalement accueilli Vasco de Gama lors de son premier débarquement, on l'a dit, en 1498. Et comment ça s'est passé après, à la suite, dont on parlera la prochaine fois, si vous le voulez bien, si j'ai pas changé d'avis entre temps, parce que c'est comme ça, je change d'avis comme de slip, c'est-à-dire pas souvent, comme les imbéciles. On enchaîne vite, musique.

Voici la fin de la 12e chanson de cette playlist de la 394e émission de Radio Capitaine. Nous écoutons en ce moment même Georges Delerue, le fameux Le Mépris, thème de Capri. Cette semaine, nous avons commencé avec Alba et Rotundelus, interprété par Jordi Savall. Ensuite, on a écouté un Rolling Stone, une reprise de Muddy Waters. On a écouté Alba et Rotundelus 2. Ensuite, un titre de Katerina Fotinaki, Europe, featuring Gaspar Claus. Ensuite, Dances of the Mystic Riders, partie 2, avec Gelo Chari, l'ensemble Badila. Suivi toujours de Jordi Savall, Chouya. Ensuite, un White Stripe, Conquest, Conquête. Sanctus de la Misa, Mille Regrets, Francisco Ravière, le compositeur, Jordi Savall, l'interprète. Toujours Francisco Ravière et Savall, Benedictus A3. Suivi de Warren Haynes avec Glory Road, Mahalia Jackson nous interprétait Joshua Fit the Battle of Jericho, les Black Lips Do the Vibrate, Stéphane Del Petit Hola, Junior Kimbrough Everywhere I Go, Hani El Khatib Head in the Dirt, Gold on the Ceiling, on vient de le dire, un live en studio, je vous ai déjà passé la version studio tout seul, là c'est les Black Keys en live en studio, et on va finir avec un Rolling Stone, si vous le voulez bien, un Early Stone, Time is on my side, le temps que je pose le diamant, le saphir sur la galette. Maintenant, à la prochaine, je vous aime.

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0: Bonsoir à toutes et à tous, c'est la Souterraine Radio qui commence avec un tout petit peu de retard sur l'heure habituelle. C'est la dernière émission de la saison radiophonique pour cette émission, la Souterraine Radio donc. Paul Guigues est à la réalisation de l'émission, Laurent Bajon au micro, Ronan Mémin aussi au micro en face de moi.
1: Bonjour.
0: Voilà, dont on écoutera une séquence tout à l'heure. Il a fait un choix de trois titres pour nous et puis comme prévu, comme annoncé, Laure Briard est aussi dans les parages avec ses musiciens, va venir s'installer, balancer pour vous faire une belle session tout à l'heure de 5 titres. On va commencer cette émission avec un titre de l'album de Lucie Antunes qui vient de sortir, qui s'appelle Silence. C'est sorti chez Belle, une création enregistrée au 104, j'ai l'impression, enregistrée dans les conditions du direct, si je comprends bien. Et l'album s'appelle Silence donc, et le morceau qui ouvre cette émission et qui n'ouvre pas l'album, en revanche, c'est Le silence fait un visage. Ça commence très très bien, Lucie Antunes.

0: Nana, c'est le titre de La Sécurité que vous venez d'entendre, extrait de l'album Bingo, et c'est sorti chez Motland, c'est désormais disponible, groupe de Montréal. Donc on a fait une petite séance au Canada, puisque juste avant c'était Jonathan Person, lui aussi canadien montréalais, avec son nouveau single extrait de l'album Répertoire qui sortira au mois d'août, morceau intitulé Superstar, ça sort chez Bon Sound, des belles sorties toujours chez ces gens-là. Voilà, on va continuer avec la séquence de Ronan, qui, oui, vous le savez maintenant, vient régulièrement dans cette émission et avec ses petites trouvailles de SoundCloud, pas forcément récentes d'ailleurs, mais...
1: Non, pas forcément, non. On le verra aujourd'hui.
0: Eh bien, on t'écoute.
1: Donc là, on va écouter un morceau de Harry Ménestrel, Patron 7, qu'on avait déjà écouté la dernière fois, si
0: exactement,
1: vous vous souvenez. Nous avait parlé de bonbons moments. Alors à présent, il va nous parler de son canapé, donc plus précisément de sa recherche de canapé. Alors c'est un morceau un peu à tiroir, parce qu'il y a une autre annonce qui est faite dans le morceau. Donc c'est, si vous êtes dans l'Aveyron et que vous voulez racheter une voiture pour pièces, c'est tout à fait possible, il suffit de le contacter. Et donc tout ça c'est expliqué sur une instru jazz, donc il s'est mis au jazz et c'est super.
0: Eh ben on écoute ça tout de suite, Harry Ménestrel, Patron 7.
2: Patron Harry, mercredi 27 mai, je reviens de la gare à bord de ma mécane. Et c'est ma femme qui est allée chercher la mécane à Issoudun. Nous possédons désormais deux voitures, mais l'une d'entre elles n'est plus apte à rouler sur les routes ou les chemins. Elle va finir probablement à la casse, ou bien nous la revendrons pour pièces. Nous recherchons actuellement un canapé qui correspondrait à la dimension de notre salon. Nous avons mis une option sur un canapé oriental pour 60 euros à aller chercher à Olympus. Je pense que c'est le bon et très agréable sur les photos. Nous posons des questions sur sa dimension. Il ne paraît pas très grand sur la photo de Le Bon Coin. Mais son propriétaire a répondu qu'il ne pouvait pas répondre précisément, mais que cependant, le canapé pourrait probablement mesurer 2,35 m. 2,35 m est une taille trop grande pour notre salon, mais nous doutons de cette information. Nous pensons, en regardant la photo, que le canapé est plus petit que ce qu'en dit son propriétaire. Hier, Patron Harry, nouvelle saison de marathon en vue. Nous allons produire du son de compétition. Avec le nouveau canapé, je pourrai poser mes fesses tranquillement. Plus besoin d'être allongé ou assis sur ce matelas qui fit office jusqu'ici de canapé. Mon fils croit qu'un matelas par terre s'appelle un canapé. Je me dois de rectifier le tir en acquérant un réel canapé. Yeah, yeah, yeah, yeah, yeah, yeah. Il est vendu avec 5 coussins, des sortes d'oreillers, yeah, yeah. C'est de 0,26. Il faut reprendre les activités après cette parenthèse étrange. 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Patron Harry, I just wanna live that summer and that spring. Je retournerai peut-être sur le ring de boxe, mais je m'octroie pour l'instant du repos, car je suis en convalescence. Je suis content car la mégane consomme assez peu d'essence. J'essaie de retrouver du sens. Yeah. Il y a beaucoup de sens autour de moi. Il faut l'appréhender de la bonne manière, sans précipitation, de façon calme et cool. Elle m'a dit soyez cool. Soyez cool. I just want to be cool. Et que ça roule. Patron Mégane. Mégane arrive.

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0: Voilà, à l'instant c'était... comment on l'annonce, Ronan, ce titre ?
1: C'est une bonne question. Alors je pense qu'on a le droit de dire à l'antenne que c'est Simon Douget. Voilà, qui nous a envoyé quelques morceaux. Alors on a choisi les tableaux Velleda, donc qu'on vient d'entendre. Donc c'est des morceaux, enfin là celui qu'on vient d'entendre du coup, qui, si j'ai bien compris, sortiront sur un album qui est en préparation. Et voilà, donc je trouve qu'on reconnaît sa patte, mais
0: c'est ce que j'allais dire.
1: Mais je trouve qu'il y a aussi quelque chose d'assez nouveau et c'est super riche harmoniquement notamment. Et bah voilà, j'ai adoré. Et aussi dans sa manière de poser sa voix, j'ai trouvé qu'il y avait quelque chose un peu différent d'habitude. Et il chante super bien, et voilà.
0: Donc on pourra écouter ce morceau un peu en exclusivité sur le podcast dès demain ou ce week-end au plus tard.
1: Voilà, c'est ça.
0: Et puis juste avant, c'était une grande ancienne de la musique minimale et chantée en français, Anne Laplantine.
1: Et ouais, donc ça, juste avant, c'était Les Aléas, les Amours, de Anne Laplantine, donc, qui est sortie en 2020, alors 2020-2021, 2020 sur SoundCloud, 2021 sur un album qui s'appelle Chérie, Chance Inouïe. Qui est un magnifique album, il y a plein de belles choses. Et les Aléas, les Amours, c'est vraiment ma préférée. Et c'est magique. C'est sorti pendant la période terrible autour de cette période-là, des confinements. Et ça m'avait beaucoup, beaucoup aidé et touché. Et donc, je voulais finir pour cette dernière émission de l'année sur cette belle touche pour souhaiter un bel été à tout le monde avec cette chanson. Toute douce.
0: Eh ben merci beaucoup Ronan, on se retrouvera l'année prochaine, j'espère que tu reviendras.
1: Avec plaisir.
0: Avec plein de nouveautés toujours. On continue avec une dernière séquence avant d'entendre Laure, Léo et Eddy en session avec trois nouveautés dont ce nouveau single d'Institut. Institut, c'est le groupe de Arnaud Dumatin et Emma Mario. Et on va entendre tout de suite, il a eu sa revanche sur les sports collectifs. Institut.

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Vous venez d'entendre un extrait du prochain album de Sylvain Vanneau. Sylvain Vanneau, un grand ancien de la chanson en français, pas tout à fait normé, normalisé. Et c'est très bien comme ça. L'album est... Il y a une collecte participative pour le financement de cet album de Sylvain Vanneau sur Ulule. Vous pouvez chercher ça avec le titre de l'album, Le Tabouret du Vent. Je vous mettrai bien sûr le lien sur la page de l'émission de ce soir sur le site de Radio Campus Paris. Vous retrouverez toutes les informations des titres joués ce soir aussi. Et le morceau que vous venez d'entendre de Sylvain Vanneau, c'était Zorro Machin. Et c'est vraiment chouette de réentendre Sylvain Vanneau chanter. Et puis juste avant, un autre chanteur en français, pas tout à fait comme les autres, et en tout cas très souterrain, c'était Mathieu Malon avec un extrait d'un album à sortir à la rentrée, La Poudre aux Yeux. Et le morceau que vous avez entendu ce soir, c'était La Rivière. Voilà, c'est l'heure maintenant d'écouter Laure, Eddy, Léo pour une session à l'occasion de la sortie de l'album Voyage Mental. Midnight Special Records. Ça va être à vous. Rocking chair.

0: Merci. La chanson de Léo.
1: La tienne ?
2: Ouais, miroir.
1: Un miroir.
3: C'est pas le bon truc.
2: C'est miroir.

0: Bravo les gars.
1: Merci, merci.
2: C'est fini ? Alors on s'arrête là pour la session. Je vais reprendre le vrai micro. Merci Paul. Merci beaucoup pour cette session, Laure Brillard. On va écouter, vous savez que j'aime bien quand j'invite des gens ici, leur demander de venir à quelques titres qui sont des références ou des choses comme ça, des coups de cœur du moment ou autres. Juste après ce titre de Philippe Catherine, Minuit sonne, extrait de son premier album, La mauvaise éducation. L'éducation française, non
3: Anglaise.
2: Anglaise. Voilà, je me mélange tout. L'éducation anglaise, elle nous expliquera pourquoi ce choix de titre. Minuit sonne.
4: Non, mais c'était mieux tout à l'heure.
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0: Voilà, Minuit sonne de Philippe Catherine, l'éducation anglaise, donc 94, quelque chose comme ça.
1: J'ai pas révisé exactement.
0: Dans ces années-là, dans les années 90, en tout cas, pourquoi ce choix-là ? Moi, il y a un truc qui me frappe là, après, juste après la session, c'est assez flagrant, je m'attendais pas à ça. C'est la, enfin, sans parler de ressemblance, mais en tout cas, les ambiances, juste oui. Guitare et cette voix un peu fluette.
1: Oui. Après, j'aurais pu choisir n'importe quel titre de ce disque ou de ses premiers, parce qu'en fait, je les ai découverts dans ma vingtaine, et en fait, ça m'a toujours fascinée, en fait, surtout enfin, l'écriture, son écriture tellement simple et tellement poétique, tellement belle. Et en fait, depuis que j'écris des chansons, j'essaie toujours de le copier. Mais enfin, voilà. Et puis, je trouve ça hyper beau de faire chanter. Ben, là, je ne sais plus si c'était sa sœur ou sa petite amie de l'époque. En fait, tous ses premiers disques, c'est elle qui chante. Et je ne sais pas, je trouve ça... Je suis fan.
0: Tu dis depuis que temps que tu écris des chansons, tu essayes de le copier. Ça fait quand même longtemps que t'en fais des chansons.
1: Non, mais je sais plus trop. Enfin...
0: Au début, si c'était ça. Ouais.
1: Non, mais
0: ça
1: en fait,
0: partie, en tout cas, des...
1: disons qu'en fait, son écriture. Un peu naïve, un peu comme ça, simple, mais en même temps vraiment poétique. Enfin, il y a un truc, ouais, qui me touche et dont j'aimerais me rapprocher, en fait. Enfin, après, voilà, je le copie pas.
0: Non, mais
1: ça se promet, mais ça a été une grande inspiration, oui. Si peut-être j'ai pu essayer de le copier sur quelque
0: chose. Mais tu dis j'aimerais bien, mais tu n'as pas l'impression d'arriver à cet état d'esprit.
1: J'aime pas trop me comparer à.
0: Non, mais sans se comparer à Philippe Catherine, dans ta façon d'écrire.
1: Je sais pas,
0: d'arriver
1: peut-être.
0: À cette écriture un peu naïve et qui
1: oui,
0: peut
1: certainement
0: réussir à avoir de la poésie, non ? Tu n'as pas l'impression de
1: peut-être
0: d'arriver
1: pas,
0: à ça ?
1: Ouais,
2: moi aussi.
0: Eddie, Léo qui avait travaillé, ils ont travaillé avec toi sur l'album, hein,
1: oui.
0: Les deux.
1: Ouais. Oui. Léo a composé un morceau. Eddie, il a composé et écrit un morceau et on a composé un avec moi.
0: Oui.
1: Donc deux.
0: Ouais. Oui, parce que tu es bien entouré sur cet album.
1: Oui.
0: Gaëtan Nonchalant.
1: Oui, Gaëtan Nonchalant.
0: Pas mal participé aussi.
1: Oui, notre batteur aussi, Pilou. Après, j'ai écrit un morceau avec Sarah Maison aussi. Après, le FJ McMahon, un chanteur américain, ouais, on a joué le Golden Sun et un chanteur, un copain australien.
0: Alors, comment on arrive à jouer avec McMahon?
1: Et Pieuvre, oui, Vincent Guyot,
0: oui,
1: oh là
0: Vincent,
1: là, mais non, mais...
0: Comment oublier Vincent. Pieuvre
1: ouais. Oui. Mais il, en fait, il est là depuis tellement longtemps que...
0: C'est ça, ouais, bah là, c'est, en fait, c'est vraiment les amis qui t'entourent, en fait.
1: Oui, bah c'est ça, oui, c'est hyper important aussi que ce soit des gens que j'aime bien, quoi.
0: Oui, mais parce qu'ils t'apportent quoi, de la facilité, c'est facile de communiquer avec...
1: Oui, déjà, bon, après, voilà, c'est des gens quand même hyper talentueux, donc voilà, ça... voilà. Et puis c'est des gens, oui, avec qui je me sens en confiance, avec qui je peux discuter. Je sais que je vais pas être brimée, que je vais pas me dire oh là là, mais j'ose pas dire les choses. Enfin voilà, c'est libre et voilà, ils font plein de blagues trop drôles et c'est vraiment la joie, la bonne humeur. Non, mais c'est vrai, c'est hyper important d'être
0: truc un peu familial.
1: Oui, pour moi c'est vraiment le truc, la clé en fait.
0: C'est ce qui fait aussi, j'imagine, que tu restes chez The Midnight Special.
1: Ouais, exactement. Ouais, c'est vraiment l'esprit famille, c'est exactement ça. Et c'est vraiment, c'est un peu un luxe, je trouve.
0: Bah ouais. Mais ouais, t'as l'impression que c'est du luxe ?
1: Bah oui, parce que j'entends quand même pas mal d'expériences de mes amies musiciennes, musiciens. Et voilà, c'est quand même pas facile. Moi, j'ai quand même une maison de disques avec qui je m'entends super bien. Victor, Marius, Benoît aussi. Et qui me donnent toute la liberté, enfin, qui me suivent sur tous mes projets et qui, justement, ne sont pas là pour me cadrer et voilà, enfin, je fais ce que je veux. Et
0: c'est aussi un peu une des idées de l'indé, j'imagine, aussi.
1: Oui, mais bon, après, j'imagine qu'il y a des gens quand même qui sont moins flex et moins ouverts, quoi, même dans l'indé.
0: Ouais.
1: Et eux, ils sont vraiment.
0: Vraiment
1: à
0: flex.
1: Fond, quoi. Ouais.
0: Comment on en arrive à se retrouver à chanter avec FJ McMahon?
1: Oui, bah
0: c'est quoi la
1: petite histoire?
0: Ah oui, bah, il la faut cette histoire.
1: Oui, bah c'est assez fou. C'est en fait, je l'ai découvert. Je le connaissais pas. C'est récemment. Enfin bon, c'était en 2020, je crois. Je l'ai découvert par un pote américain. Et voilà, je, en plus, ça a un peu été la bande-son de mon voyage. C'était dans le désert, à Joshua Tree. Enfin, c'était vraiment la totale. Et en fait, ça m'a vraiment marquée. Quand je suis rentrée après chez moi, j'ai vraiment écouté son disque et j'ai fait une reprise. En fait, c'était pendant le confinement. Et en fait, je l'ai envoyé, mais comme ça, enfin, sans attendre quoi que ce soit. Et il m'a répondu. Après, je lui ai envoyé tous les disques, enfin tous mes disques. Et on a discuté, vite fait. Il m'a dit fin de musique. Je sais pas. Un jour, je me suis dit, mais tiens, pourquoi pas, quand on était dans la démarche du nouvel album, donc plus folk, plus acoustique, j'ai eu une idée, mais sans y croire vraiment, quoi, en fait. Et je l'ai demandé comme ça. Enfin, je sais pas, je pense que j'ai eu une espèce d'intuition un peu fulgurante, quoi. Mm-hmm. Mystique, un peu. Non, mais c'est vrai. Et je me suis dit, bon, bah, s'il dit non, il dit non. Enfin, je tente. Ouais, j'aime bien tenter des choses parfois, même si parfois je me prends des gros vents, mais bon, c'est la vie. Et là, ça a marché.
0: Cool.
1: Et voilà, c'est, il a même chanté dessus. C'est marrant. Il a enregistré sa voix sur
2: son téléphone.
1: Son téléphone. Ah ouais. C'est la magie de l'enregistrement. Ouais, ouais, ouais.
0: Magie du 21e siècle.
1: Ouais, voilà. Non, mais c'est super. C'est marrant.
0: Cet album, il s'est passé 3 ans entre le précédent et celui-ci. Ouais. Quelque chose comme ça. Enfin, en tout cas, l'autre est sorti en 2023, je dirais, de tête, non?
1: Oui.
0: Qu'est-ce que. Léo qui
1: est. Je mélange les dates. Oui, c'est 2023. Oui.
0: Que l'album a mis autant de temps à se préparer ou c'est juste que tu avais d'autres choses à faire?
1: Accessoirement, j'ai eu des jumeaux. Non.
0: Et ça prend du temps?
1: Ouais, ça prend du temps, de l'énergie et l'inspiration n'a pas été facile.
0: Ouais, la musique, elle est mise entre parenthèses dans ces cas-là?
1: Ah oui, enfin, après, j'imagine que chacune gère. Mais moi, non, c'était un peu compliqué, ouais. Oui, non, c'était pas. Non, j'avais pas trop la tête à ça, quoi.
0: Donc, ça s'est remis récemment.
1: Oui, tu t'es remise après, récemment, une fois que je m'y suis remise et que j'ai trouvé les bons partenaires, en fait, ça s'est enchaîné. Hein.
2: Ouais.
1: Qu'est-ce qu'on disait avec Gaëtan et tout ça, je sais pas, un an et demi.
3: Même pas.
2: Non, ça peut-être. A mis quelques mois pour tout le monde compose et puis ensuite.
1: Ouais. Et après, on est allé en studio.
2: Ensuite, on est allé faire les répètes et puis ça a mis, je pense, un an.
1: Ouais. Ça a été assez rapide.
0: Du coup, assez rapide.
2: Entre le début des compos et le bouclage du disque.
3: On était tous mis en loge pendant une heure et il fallait qu'on ressorte avec un morceau.
2: Ouais.
0: C'est le concours du CNSM, ça.
1: Ah oui, au moins. Non, mais ouais, c'est comme ça.
0: Je t'avais demandé un autre titre. Est-ce qu'on peut l'écouter, Isabelle de Funès? Ça te va si on écoute celui-là?
1: Ah bah oui. C'est Eddie qui me l'a fait découvrir.
2: C'est L'odeur de neige?
1: Non.
2: C'est lequel? C'est mon voisin?
1: Non. Ah. Tu vas voir. Surprise.
0: Okay. On écoute et on en parle après, alors.

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1: Isabelle de Funès, jusqu'à la tombée du jour, donc. Pourquoi ce choix, Laure ? Est-ce qu'Eddie, tu veux aussi nous dire comment tu avais orienté Laure là-dessus ? Tu t'en souviens ou pas ?
2: Tu m'avais dit, je te vois bien la chanter.
3: Oui, parce que c'est vraiment dans le... C'est Laure, il y a 50 ans, j'ai l'impression que c'est... Il y a une filiation très claire.
1: Très, très claire.
3: Et c'est même goût pour la bossa, pour la musique brésilienne,
2: ouais,
3: pour
2: ouais,
3: la pop.
2: Ouais, voilà. Ouais. Puis Eric, écrite par Véronique Sanson, on disait donc,
1: ouais, c'est ça,
2: la grande classe.
1: Et alors du coup, tu te vois la chanter ou...
2: Oh, je sais pas, c'est haut quand même.
4: Ouais.
2: Pourquoi pas.
4: C'était pourri.
1: Alors la bossa, elle est moins présente sur cet album.
2: Oui, c'est vrai.
1: Étonnamment.
2: Ouais.
1: Tu avais un gros tropisme brésilien.
2: Oui, après c'est vrai que quand je suis quand j'écris, compose, enfin ou quand je co-écris les morceaux que je vais enregistrer au Brésil, c'est beaucoup plus axé. Puis vu que j'enregistre avec des musiciens brésiliens aussi, mais ouais, non, j'aime bien varier.
1: Bah oui,
2: mais
1: oui, effectivement, non, c'est pas, vrai c'était pas un reproche.
2: Oui, je sais. Non, je l'ai pas pris comme ça.
1: Mais
3: Laure, pourquoi tu l'as fait?
1: Et effectivement, le fait que tu là ce soit pas avec des musiciens brésiliens, enfin les autres étaient effectivement très marqués Brésil parce que des voyages, des allers-retours là-bas, parce que enfin mm-hmm. voilà, il y avait plein d'explications sur le fait que le Brésil soit si présent, mais là tu travailles avec des musiciens français
2: qui seraient tout à fait à la hauteur
1: et qui pourraient faire ça, mais
2: tout à fait.
1: Voilà, Léo, oui c'est ça.
2: Moi si.
1: En termes de bossa, c'est
2: oui,
1: ça.
2: Oui.
1: Alors tu disais oui, co-écrit, co-composé, parce qu'il y a donc en dehors de Léo et Eddie, qui d'autre a travaillé sur cet album à la composition des morceaux ?
2: Sur Voyage Mental ?
1: Ouais.
2: Bah du coup Sarah Maison.
1: Ouais.
2: Winter McQueen, donc c'est un musicien australien qui fait de la super musique, et après il y a Léo, il y a Vincent Guyot, Pieuvre.
1: Ouais.
2: Avec qui je travaille depuis plusieurs albums
1: ouais,
2: maintenant.
1: Longtemps.
2: Qui,
1: ouais.
2: qui m'accompagne aussi en live.
1: Et c'est la base toulousaine, elle a besoin d'être là en plus de
2: ouais,
1: toi.
2: Ouais, ouais, ouais. Il faut quand même un peu. Et après, c'est des FJ McMahon et.
1: Et Gaëtan.
2: Et oui, Gaëtan, bien évidemment, oui, avec qui j'écris quand même co-écrit la plupart des morceaux.
1: Ouais, c'est ça.
2: Ouais, 5.
1: Comment t'en es venu à travailler avec lui aussi ?
2: Gaëtan, je le connaissais pas non plus que ça. Enfin, c'était un ami d'amis. Et en fait, il est venu me voir plusieurs fois en concert. Enfin, c'est pas pour les nombreux concerts que j'ai fait, mais il est venu et on a discuté. Et pareil, direct, j'ai ressenti le feeling, quoi. Le feeling, la gentillesse, puis des goûts en commun aussi, enfin aussi avec Eddie, avec Léo, ça aussi, ça fait partie du truc, quoi. Puis ouais. Je sais pas, après, il y a aussi parfois des évidences, en fait, je sens les choses, les gens avec qui j'ai envie de travailler, et en général, ça se passe plutôt bien.
1: Ouais, de former une équipe, du
2: ouais,
1: coup,
2: ouais,
1: un,
2: ouais,
1: peu,
2: ouais.
1: un peu concrète.
2: Et oui, et franchement, ça marche en général.
3: Ça marche tout le temps.
2: C'est
3: ton grand talent de à chaque fois réunir des gens qui s'entendent très bien ensemble et de faire que c'est facile à chaque fois et que c'est y a pas de
1: oui parce que là vous deux vous connaissiez au préalable avec Gaëtan aussi j'imagine un peu
3: ouais donc, mais ça nous permet de nous connaître mieux
1: plus aussi
3: et de passer des jours de studio ensemble c'est de la vie en commun
2: ouais,
3: et
2: puis
3: dort là-bas on se fait des bouffes là-bas donc on se connaît mieux on travaille ensemble on fait de la musique ensemble donc c'est tout bénéf pour tout le monde en fait on en sort bien quoi. On est content.
1: Et dans cette co-écriture, co-composition, toi, tu t'es réservé des parties particulières ou ça vient comme ça vient ?
2: Non, là, ça vient comme ça vient. Et vu qu'en plus ça a été quand même pas facile pour moi, j'ai quand même bien été aidée. J'essaie. Si je sens que ça vient pas, je dis bon, ben voilà, je vois un truc comme ça. Enfin, ça se fait. Sans forcément réfléchir.
4: Ouais, c'était très fluide et très spontané, j'ai l'impression,
2: ouais.
4: tout ce qui s'est passé.
2: Ouais. Bah oui, j'aime pas trop, de toute manière, réfléchir au truc. Ouais.
1: Ouais, t'es pas arrivé avec des idées hyper déjà.
2: Non, j'avais quand même cette idée d'album un peu plus folk, un peu plus épuré, avec moins d'arrangements, parce que sur le précédent, il y avait quand même pas mal d'arrangements. Et enfin, voilà, j'avais envie de tenter. un nouveau truc, enfin un nouveau truc. Enfin, c'est après, ça reste quand même cohérent avec le reste, mais quelque chose, ouais, de plus folk, acoustique. Et voilà. Après, je leur avais fait une playlist de des morceaux un peu, parce que j'avais cette idée aussi des congas, un peu une idée fixe, comme le morceau des zombies. Et bon, ben voilà, c'est des quelques idées. Et après, ben voilà, quand je disais que en fait le fait d'avoir aussi les mêmes références, enfin voilà, ils ont de suite capté ce que je voulais aller, ouais, exactement, ouais. Et voilà, tout simplement.
1: Oui, oui, c'est sûr que du coup, tu avais préparé le terrain au préalable pour arriver au résultat que
2: oui,
1: tu voulais.
2: Oui, voilà, oui, quand même, il y avait des idées, quelques directions, mais...
1: Après, et en termes de production, ouais, en dehors du fait que tu voulais quelque chose de plus folk et moins arrangé, tu mets toi aussi la main à la pâte dans ces cas-là,
2: enfin,
1: dans
2: c'est vraiment l'équipe, quoi.
1: Là, c'est toute l'équipe.
2: Ouais, ouais. Après, non, là, pour le coup, sur ce disque, au niveau des arrangements...
4: C'était collégial.
2: C'était chacun... Vu qu'on reste en studio, on est resté une semaine.
4: On est resté 10 jours.
2: Ouais, voilà, donc tout le monde est là, enfin tout le monde donne son avis.
1: Oui, puis c'est tous, là, en tout cas pour au moins les deux qui sont là, puis Gaëtan, des gens qui ont sorti des albums, enfin qui sont non seulement musiciens, mais qui ont aussi sorti qui ont des idées de production, j'imagine.
2: Oui, oui, oui, puis il y a Vincent aussi, Guillaume, ouais. qui fait un pieuvre, qui quand même... a bien géré les arrangements sur mes disques précédents, ouais. Et qui quand même... qui est super important. Enfin, pour moi, c'est vraiment très important qu'il soit là et qu'il donne son avis.
4: Oui, son apport est très important aussi pour. Parce que comme c'est un ancien de dans les disques de l'or, il apporte aussi son savoir-faire.
1: Le côté historique.
2: Il me connaît bien, enfin, il voit où je veux en venir.
4: Il est toujours très important dans le processus. Il est.
5: Ouais, parce qu'il y a quand même des identités. Quand même très très différente, et malgré tout il y a une cohérence qui est là, bah grâce à toi forcément, Laure, et peut-être un peu aussi grâce à Pieuvre et à Marius aussi, parce que Marius produit, il est assez discret, mais quand on lui demande son avis, il a toujours un avis très très important et toujours très juste et très intéressant.
4: Il connaît très bien son studio aussi,
1: ça joue très bien.
4: Enfin, on a plaisir à écouter tout ça parce que ça sonne tout de suite. Il y a un truc assez de disque à l'ancienne où on joue en live aussi. C'est des prises live à 3-4 musiciens en même temps. Et donc, c'est un peu comme on faisait il y a 40 ans.
1: Ouais, c'est des choses qui font
4: classiques.
1: Plus trop,
4: voilà.
2: Ouais, c'est ça. Ouais. Et donc, c'est vraiment important qu'on fasse ça aussi.
4: Ouais. Et ça, c'est un vrai plaisir pour nous tous de sortir avec une prise. Ouais. Ouais. Avec la bonne prise, la prise magique. Et ça, c'est...
1: Oui, plutôt que de faire chacun sa partie dans son coin et d'après d'assembler. Toi, c'est quelque chose qui te convient pas.
2: Non, mais disons que moi, enfin là sur ce disque, j'ai fait quelques batteries, donc du coup, je suis un peu légitime pour dire ça. Ouais. Et je pense que non, puis ça fait quand même, je pense, la magie aussi du son, quoi, en fait. Ouais. On le sent, quoi. Enfin.
4: C'est des gens qui vibrent et respirent ensemble.
1: Ouais, c'est ça s'entend
4: et ça s'entend
1: forcément
4: tout de suite.
2: Ouais, ouais. Ouais, et c'est vrai que Marius aussi, depuis le début, enfin voilà, il enregistre. C'est toujours lui qui enregistre mes disques et qui les mixe aussi et qui joue en live avec moi. Et c'est vrai qu'il est toujours de très bons conseils. Donc c'est vraiment tout le monde, même Victor, qui vient parfois mettre son grain de sel. Mais c'est vraiment truc d'équipe.
5: Ouais, c'est une colonie de vacances.
2: Ouais, voilà.
5: Mais qui se passe bien, quoi.
4: Il y a un disque à la fin.
2: Parfois, ça crie un peu.
1: Ouais, forcément. C'est aussi ça, l'ambiance famille, parfois.
2: Oui,
1: c'est,
2: ça
1: peut être ça aussi, hein.
2: Oui, pas de souci.
1: Mais c'est sûr que ces moments de vie, j'imagine que pour des artistes, ils sont importants.
2: Pour moi, oui, c'est très, très, très important, oui, de faire ça de cette manière-là, oui.
1: Ouais. Oui. Tu parlais d'un morceau des zombies, c'est celui que tu as programmé, j'imagine aussi, que tu voulais qu'on écoute.
2: Je crois bien, oui.
1: How We Were Before.
2: Eh ben voilà, c'est ça.
1: Voilà, tu parlais de congas sur ce morceau, c'est ça. C'était ça une des idées que tu avais.
2: Ouais.
1: On l'écoute, on en parle juste après.
2: Allez.

0: Donc un morceau des Zombies avec des congas ou des bongos, on ne sait pas, mais c'était une des idées de production que tu avais.
1: Mm-hmm. Oui, oui.
0: Et du coup, vous avez cherché, c'est ça
1: aussi. Oui, j'ai mis plusieurs annonces, ça n'a pas marché sur les réseaux. Et Pilou, qui a fait le batteur et qui est les percus, a fini par les acheter carrément. Donc,
0: voilà. Donc on les entend sur cet album Voyage ouais, Mental.
2: Merci Pilou. Grâce du soir rendu.
1: C'est clair.
0: Est-ce qu'il va y avoir des concerts avec ce disque-là, Laure ? Il y a au moins une release party ? À
1: oui.
0: un moment donné ?
1: Il y a une release party ouais, au 3 Baudet. Le
0: 9 octobre, j'ai en tête.
1: Le 9 octobre, ouais.
0: Avec qui sur scène, en dehors de toi ? Est-ce que c'est déjà prévu ?
1: Alors déjà, il y aura Norma, là, qui sera avec nous, hein, qui va jouer ses chansons. Et après, sur scène, tous les gars de l'enregistrement, je pense. Enfin, on va... ouais.
2: Norma qui a fait les clips.
1: Qui et Norma, clips, oui, ouais, oui,
0: qui
1: Norma
0: fait beaucoup qui fait, de clips pour.
1: Ouais, qui
0: pour...
1: fait des clips, qui fait des petits documentaires, qui fait. Qui a fait ma pochette. Qui,
0: ah, celle qui a fait la pochette
1: ouais,
0: aussi.
1: Qui fait tout.
2: Qui a fait, Suisse, ouais.
0: qui a
2: ouais.
0: fait le clip du train.
1: Le clip de Rocking Chair.
0: De Rocking Chair, ouais. pardon. Qui a fait plein de clips pour Gaëtan.
1: Ouais.
0: Aussi, enfin voilà, qui bosse avec plein de gens de cette scène.
1: Ouais, ouais, peu, ouais. Très, très doué.
0: Un peu là. Très bien. Ouais. Bon. Merci beaucoup à tous les trois.
1: Merci beaucoup pour l'invitation.
0: Avec un grand plaisir, l'album vaut le coup. Voyage Mental, donc sorti chez Midnight Special. Victor et Marius, dont on parlait, c'est eux derrière.
1: Oui, tout à fait.
0: Midnight Special.
1: Qui Victor sont, Pénichou et Marius Duflo.
0: Voilà, il sait bien de les citer aussi.
1: Ouais.
0: On va écouter un extrait. On va rester dans le sud avec Thomas Boudinot, le Phlegmatique. Un extrait de son nouvel album qui sortira à la rentrée. On va écouter Au-dessus d'un jardin.

0: Ce que vous entendez, ce sont les Agamemnons. Derrière moi, avec un nouveau single, les Agamemnons sont français. Ils jouent de la musique surf, mais on va les écouter en entier juste après la désannonce des morceaux qu'on vient d'entendre. Vous avez entendu juste après le Phlegmatique et le morceau Au-dessus d'un jardin, extrait de son album Un Cambio de Perspectiva, qui sortira à la rentrée chez We Are We Unique Records. Un morceau extrait d'un prochain album, j'imagine, disponible sur le YouTube du Bâtiment. Vous savez que j'aime beaucoup Jean-Baptiste Homesser, alias Le Bâtiment, et ses morceaux folk ultra dépouillés qu'il produit à l'appel. Et le morceau que vous avez entendu ce soir, c'est Il ne restera rien. C'était donc la dernière de l'année radiophonique pour La Souterraine Radio. On se retrouve à la rentrée, sans doute à partir de fin septembre, pour une nouvelle saison avec plein d'invités, j'espère bien. Et puis toujours Ronan McThénardier qui sera là avec nous. Il a l'air de vouloir continuer. Ronan, merci encore pour...
1: Ouais. Eh ben oui, ce sera avec plaisir.
0: Eh ben cool, alors on se retrouve à la rentrée. Peut-être Paul, si jamais il est disponible aussi. Paul Guig, qui a réalisé plusieurs fois l'émission cette année, sera là aussi. Et on va donc écouter, pour terminer cette émission, un instrumental d'un nouvel album des Agamemnons. Et le morceau que vous allez entendre porte le même titre que l'album, The Summer Rise.

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1: Vous êtes confortablement installé dans un fauteuil ou bien sur un lit étendu. 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Vous êtes bien, bien installé, confortablement. 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
4: Bonjour et bienvenue, c'est B2M, saison 13, épisode 30, See You Around. Bonne écoute à tous.

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3: C'était B2M, saison 13, épisode 30, See You Around. La playlist et le podcast sont maintenant disponibles sur crocradio.com. C'était le dernier épisode de la saison. Je vous souhaite de passer un bel

Mini Riperton sur Croc Radio avec les Flores, un titre revu et corrigé par le duo Four et Rose. Il est samedi, il est prêt également de 17h. Et comme tous les samedis de 17h à 18h, c'est la groupe session, tour d'horizon des musiques underground des labels indépendants. Comme d'hab, de gros classiques, des news. Et en parlant de news, voici le grand retour de Brian Jackson.

Le musicien Brian Jackson, surtout connu pour ses collaborations avec Jill Scott Heron dans les années 70. Et il s'amuse à reprendre une chanson de l'époque réalisée avec Jill Scott Heron pour la remettre au goût du jour en collaboration avec Josh Milan, Brian Jackson sur Croc Radio dans la grosse session. 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

La version originale de cet album est issue de l'album Bridge, sorti en 1977. Jill Scott et Brian Jackson à l'époque. Remis au goût du jour, toujours avec Brian Jackson, il est toujours vivant. Il a fait appel au vocaliste Josh Milan. Et c'est sorti sur le label BBA.

Croc Radio, il est 17h30 avec Ultra Naté, New Kind of the Medicine. Juste avant, c'était Roy Ayers. Et tout de suite après, un petit hommage à Ron Carroll.

Hommage à Ronald Mitchell Carroll de Chicago, DJ et vocaliste, qui nous a quittés ces jours-ci. Back Together.

Il est 17h50, vous écoutez Croc Radio 89.5 FM à Vienne et dans toute l'agglomération Vienne-Condrieu, c'est la groove session. Un instant, Jonic avec le titre Hits.

0: Duke Lesol qui revisite le groupe Far Out Monster Orchestra, un groupe brésilien. Ainsi se termine notre émission. Je vous donne rendez-vous samedi prochain à 17h sur Croc Radio. La musique sur Croc Radio continue. Restez avec nous.
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0: Bonsoir à toutes, bienvenue à l'espace Cybelle pour cette nouvelle émission de Radio Jazz à Vienne. Merci d'être avec nous ici au cœur du festival et bienvenue également à celles et ceux qui nous écoutent sur Croc Radio, Radio Couleur, Radio Fontaine, Radio BLV, Radio RVR, Radio Arven et News FM. Et j'en passe encore. Comme chaque soir, on se retrouve ici pendant une heure. Et ce soir, nous allons prendre le temps de rencontrer les artistes qui font vivre cette édition 2026. Et pour partager ce moment, je suis très heureux d'accueillir Marjorie H, journaliste animatrice. Elle suit l'actualité culturelle sur France 24, partenaire de Jazz à Vienne, tout en retrouvant les auditeurs d'RTL2 tous les soirs dans Pop Rock Station. Bonjour Marjorie, bonsoir.
1: Bonsoir, merci de m'accueillir. Bonsoir à tous.
0: Il faut ouvrir le micro de Marjorie.
1: Oh, c'est moi qui parle peut-être pas assez fort.
0: Non, c'est parfait. Non, tout va bien.
1: Bonsoir.
0: Alors, ce soir, au programme de cette émission, nous accueillons tout d'abord le Chicago Blues Summer, que je vous demande d'applaudir. Qui vont nous offrir aussi une session live. Nous recevrons ensuite Samantha Fish, l'une des grandes figures du blues américain d'aujourd'hui. J'imagine que beaucoup de gens... Je vous ai vu sur scène, c'était super. Merci. Et pour terminer, Fantastic Negrito, artiste inclassable. Nous sommes tous vraiment très impatients de le recevoir également.
1: Oui, absolument.
0: Marjorie, oui. Je vous laisse la main.
1: Oh, merci. Ben, en tout cas, c'est un plaisir et un honneur d'être ici ce soir. C'est ma première fois à Jazz à Vienne. Et je pense que c'est le cas de, au moins... une de nos invitées qui est là, Cheryl. Hello. Et hello. Steven, c'est sa deuxième fois. Alors, première chose que je veux leur demander, parce que c'est vraiment... ils incarnent la scène blues de Chicago. C'est comment est-ce qu'ils se sont rencontrés? First up, I'd like to ask you, how did you guys meet?
2: We met, actually, on a show.
3: We met at Buddy Guy's.
2: Buddy Guy's Legends.
3: Club in Chicago. She was playing her set, and I remember just coming out and seeing her. She made me laugh so hard, I had to be a friend.
2: Yeah, and then he got on stage with me. What better party to have?
4: Donc, ils se sont rencontrés lors d'un concert. Et en fait, Sharon a fait tellement rire Steven qu'il s'est dit qu'il devait absolument être son ami.
1: Et donc, moi, la question, c'est Steven, c'est sa deuxième fois à Jazz à Vienne. C'est quoi son souvenir de ses précédentes expériences? So it's your second time at Jazz à Vienne. What memory do you have of your last time here? And did you give Cheryl any tips? Est-ce qu'il a donné à Cheryl des conseils?
3: I just remember it was really hot. It was really, really hot. And I've told everybody, make sure you drink a lot of water today. Because it's not fun to pass out, and that the garden over here is absolutely beautiful, the club is absolutely wonderful, but there's a magic with the stage, the Antique Theater. It's one of the best stages I've ever seen. Yes.
4: Donc de sa première venue à Jazz à Vienne, il se souvient qu'il faisait vraiment très très chaud et donc qu'il a conseillé au public de bien s'hydrater parce que c'est jamais drôle de s'évanouir, donc prenez ce même conseil. Ensuite il a dit que le jardin de Cybelle était merveilleux, la scène du club également, mais qu'il y avait une vraie magie en haut sur la scène du théâtre antique.
1: Et ce soir, vous représentez Chicago à Vienne. Vous êtes des artistes qui ont des carrières très importantes. Cheryl, toi, tu as une carrière de plus de 40 ans. Et Steven, toi, tu es vu comme la sensation jeune du moment. Et voilà, je voulais savoir comment est-ce que vous allez représenter le blues de Chicago ce soir sur scène. C'est quoi les éléments qui font partie de ce blues fabuleux? So my question is, you're two artists representing Chicago at Vienne this edition, and Cheryl, your career spanned over 40 years, and Steven, you are like seen as one of the hot young things. You're not even 30 years old, and and I was wondering, how are you going to be representing Chicago and Chicago's blues tonight on stage?
2: We are going to represent Chicago and Chicago blues, number one, collectively. With a lot of excitement, energy, we're gonna have a good time, we're gonna dance all night. Whether it be slow or whether it be fast, it's the blues. We're gonna take you back to a place where you wanna make you think, even before the 1800s when this edifice was carved out, And what a such a beautiful, as Stephen said, what a beautiful, beautiful stage to have the vision to create something so beautiful and have the bricks just sing and all of the, we're going to let the music bank off the bricks.
5: Yes, ma'am.
2: So everything in there will be singing tonight.
4: Donc ce soir, ils vont représenter Chicago et le Chicago Blues collectivement à travers beaucoup d'énergie. On va danser toute la nuit, que ce soit doux, rapide. Également, ils vont laisser leur chant résonner sur les briques du théâtre antique et de cette magnifique scène.
1: Okay. J'ai le droit à encore une petite question. On va y aller. I have one last question for you. On va parler de ce qui est vraiment intègre au blues de Chicago. Qu'est-ce qui le rend unique par rapport à d'autres blues aujourd'hui en 2026? I want to know what about Chicago blues. What makes it so unique and different from other styles of blues nowadays in 2026?
2: Well, now in 2026 there are many versions of the blues. But Chicago goes from the deep, early 1900s when it was created to now. We don't just, like there are Southern blues who just do Southern blues. Well, Chicago is a melting pot and Chicago does all types of blues, but our strength lies in the blues of Muddy Waters, B.B. King. We still have that deep down girthy blues. We go way back and then we come forward. So we have like Stephen, he's young, but he still has that old mentality and he has that old vibe and he can still do the old blues and the new blues. But we love, as Chicago has its own sound, its own creativity, and we just have a rare sense of the blues. And we like to keep the honesty of the blues alive. Thank you. Thank you.
4: Donc le blues de Chicago a sa propre essence, même s'il remonte il y a de nombreuses années. Il a émergé dans les années 1900. Et donc il y a cette idée de garder ce qui est ancien, mais aussi de ramener un peu du nouveau. Et c'est ce que les deux artistes font. Également...
1: the young and old, de nouveau et aussi de on perd notre truc de pensée, mais juste de ramener toujours en expérimentant avec le nouveau.
4: Oui, c'est ça, de garder ce mélange en fait, cette mixité qui a pu exister dans le blues de Chicago, même s'il a sa propre essence.
1: Merci. Vous allez faire une session live pour nous. C'est un vrai honneur. Merci beaucoup. Qu'est-ce que vous allez nous jouer? Going to be doing a little live session for us.
2: Okay.
1: What are we getting treated to?
5: Oh boy. You said, what are we going to
1: treat us to?
2: Ah. Some Chicago blues.
5: Oh, it's on. It hooked you up.
6: Alors, le temps que tout le monde s'installe sur la scène de la radio Jazz à Vienne. Nous allons bientôt entendre ce fameux blues qui va nous accompagner toute la soirée. C'est à vous.
2: Big key.

0: Bravo, bravo.
1: Thank you so much.
2: Merci.
3: Merci beaucoup.
0: Un vrai aller-retour. Vienne, Chicago, Chicago, Vienne en l'espace de quelques minutes. C'est assez incroyable. Merci, merci pour cette session. Merci pour votre présence. On se retrouve tout à l'heure au Théâtre Antique.
2: J'ai presque pleuré hein, tellement d'émotions. I was in tears nearly with the emotion. Thank you very much.
3: Oh, you are so welcome. Thank you. And thank you all. Because without you, we wouldn't have anybody to sing to. Thank you for loving and supporting the blues. Thank you.
0: Eh bien, merci beaucoup et nous allons faire une petite transition. Nous allons écouter un titre de Miles Davis que Marjorie a choisi spécialement pour vous. Vous le savez tous, cette année, c'est le centenaire de Miles Davis. Nous avons une sublime exposition ici à Vienne. Et là, nous allons écouter Riot.

0: Quel plaisir, non? Est-ce que c'est un plaisir partagé, Sensibel, avec Miles Davis et ce titre Riot qui a été choisi par Marjorie?
1: Oui.
0: Marjorie, tu peux nous en dire quelque chose, c'est ton choix.
1: Ouais, bah j'aime beaucoup, beaucoup Miles Davis. Il a une carrière qui, où il change de style au fur et à mesure. Et ça, c'est un titre qui fait partie de l'album Nefertiti, qui est sorti à la fin des années 60. Il me semble que c'est un de ses derniers disques où il avait des instruments acoustiques. Après, il a commencé à jouer avec des instruments électroniques. Et tu dis toujours que le jazz, il y a un côté punk dans le jazz. Et justement, ce qui est assez punk, c'est que... là, c'est les, tout ce qui est trompette, tout ce qui est cuivre. En fait, ça a la partie rythmique, assez, c'est un peu le pilier, on va dire, la colonne vertébrale. Et la partie un peu folle, c'est la rythmique. Et donc, c'est ce que j'aime bien avec ce disque Nefertiti. Et je me suis dit, bon, Riot, voilà, un peu en mode rebelle.
0: Oui, c'est toujours ce qui est bien avec Miles, c'est qu'il y a des milliards de lectures qu'on peut avoir tous et toutes sur le seul et unique titre. Riot en est un exemple. Alors... nouvelle partie de cette émission avec Samantha Fish, qui s'est imposée comme l'une des grandes figures du blues contemporain. J'imagine que beaucoup connaissent déjà Samantha. C'est une guitariste, une chanteuse, compositrice. Les compositrices, ça fait du bien. Elle fait partie de ces artistes qui connaissent parfaitement les racines de cette musique, tout en l'emmenant vers de nouveaux territoires. Et ça, je pense que ce soir, nous allons en avoir la preuve. Entre blues, rock, soul et parfois quelques accents funk. Alors surtout, quand vous montez, prenez bien des bonnes chaussures, parce que ce soir, ça va danser. Merci d'accueillir Samantha Fish.
2: Hello. Bonjour.
1: Hello Samantha, merci d'être là. Première question, je crois que c'est ta première fois à Vienne. Est-ce que tu avais déjà entendu parler de ce festival et qu'est-ce que ça te fait d'être là?
2: It's your first time in Vienna, I believe, at Vienne Festival, Jazz Festival, and I wanted to know, what had you heard about this festival before and what have you enjoyed seeing so far?
3: Well, I don't believe I've ever been to Vienne, France, but I feel like I would remember, so that's how I know I have not, because it is such a unique city. We had the opportunity to walk around yesterday and just kind of take in the sights and take in some of the festival, and it's really cool to see something that's going on for so long, and you know, just all the really cool, unique elements that you're bringing into town to you know, entertain folks and draw people in. It's very special, and I'm excited to be here.
4: Donc en effet, c'est sa première fois à Vienne, sinon elle s'en souviendrait parce qu'elle trouve que c'est un lieu magnifique. Elle a eu l'opportunité hier d'aller se balader un peu dans la ville et de repérer un peu tout ce qui s'y passait. Et elle a trouvé ça très impressionnant et très spécial en fait, de voir toutes les installations qui ont été mises en place pour le festival.
3: Feel free to paraphrase because I talk too much, sorry.
1: Tu as récemment sorti un album live de Paper Doll Live. Alors, première question, qu'est-ce que c'est? Qu'est-ce qui t'a donné envie de sortir un album live? Parce que c'est toujours un moment un peu pivot dans la vie d'un artiste. Et aussi, qu'est-ce que ça va t'apporter? Est-ce que tu vas infuser ça sur ta performance de ce soir? So, you've recently released Paper Doll Live. What made you want to release a live album? Because that's often a kind of a turning point in an artist's career, some say. And also, I wanted to know if that was going to... How's that going to influence your performance and also your choice of songs that you're going to be playing tonight?
3: Well, our most recent record was one that I recorded in the studio with the band that I've been touring with. And so the songs just felt really, I don't know, live already. You know, on the record, they just kind of had this energetic element that translated really well to the stage. So for me, I've always wanted to put out live records. I'd love to put out companion records for every studio one that I do because our fans always request it. It's like the number one request I get from people because they love the live show and they want to take that home with them. And, you know, and I think that it's important to, you know, to capture that for people because, you know, more and more digital as the world turns, you know, it's kind of a cool thing to capture some live energy. But you know, for me, it just was finally everybody was on the same page. The record label, management, everybody said, "Okay, let's do it." So there we go. You know, get what I want.
4: Donc en effet, c'était son premier album live, mais ça n'a pas fait une grande différence dans le sens où elle a enregistré cet album avec le groupe avec lequel elle tournait sur ses concerts. Elle dit également que le fait de faire un album live a été très demandé par les fans, parce qu'en fait c'est ce qu'ils apprécient le plus, et que c'est important de porter ça dans des albums enregistrés, surtout à l'ère de la digitalisation, etc. Donc là c'était vraiment le moment où tout le monde était d'accord, le label de production, son manager, ses managers et elle-même.
0: Alors Samantha, vous avez choisi de reprendre des chansons de Jackie Deshane, hein, que je connais très bien et auquel je crois avoir à peu près tous ses albums, qui est une

0: I mean, she's so powerful. There's so many incredible, you know, women leading and playing in bands right now, bringing this crazy energy to the stage, and she's a wild one. I guess those are two that off the top of my head. I should have more. I could write a list, but
1: very good recommendation.
0: I should be able to.
2: Donc il y a un groupe qui vient du Royaume-Uni et qui s'est installé aux États-Unis.
1: Qui est parti en tournée avec eux aux États-Unis.
2: C'est ça.
1: Ouais.
3: Zach Schultz.
2: Exactement. Mm-hmm. Et ensuite une artiste féminine.
1: Ah oui, un groupe australien, Amol and the Sniffers. Oui. C'est vrai, elle est la chanteuse un peu Wonder Woman et Iggy Pop en mélangé. Yeah. Donc voilà, il pourrait y avoir plein d'autres femmes aussi qui l'inspirent, qu'elle pourrait citer. Voilà. Et on peut s'attendre à te voir comment sur scène? Qu'est-ce que tu nous prépares pour ce soir? What are you preparing for tonight's live performance? What can we expect?
4: Yeah.
1: And how are you going to look?
0: Well, you know, I'm still working on the set list. I'm meeting, you know, sound check usually tells me a lot about, you know, what I want to do with the show. You kind of get a vibe from the venue of how it's going to be, and then you can best write your set list. So, you know, I like to create a show with dynamic, you know, we have a lot of energy in our performance, but I also think it's really important to take people on a journey, you know, change things up so it doesn't get too, you know, too exhausting to listen. You know, I feel like you gotta do something that's engaging throughout. So for me, it's like creating moments where I can engage with the crowd and connect. It's all about connection. That's why we're all here at a festival in this heat. You know, it's it's to listen to music, it's to connect. It's something we can't get at home, and it's really important that we keep doing this and going out. So for me, writing set lists, it's important because it's all about how am I going to connect the best with the audience and make it an experience that is special. So, you know, energy. Energy is number one. You know, what did you say, wardrobe?
1: Yeah, wardrobe.
0: Well,
1: looks important.
0: I'm all about suffering for fashion, so I'll be up there suffering for the whole thing. You guys will, you know,
1: with the
0: we'll
1: heat.
0: Be in it together.
1: Avec la chaleur, the heat.
0: Yes, yeah.
2: Donc pour ce soir, la setlist des chansons n'est pas encore préparée, ou en tout cas complètement terminée, parce qu'elle aime bien s'inspirer du lieu dans lequel elle se produit, dans lequel elle joue. Mais ce qu'elle peut promettre, c'est de l'énergie avec des moments un peu plus calmes. L'idée, c'est de voyager ensemble, mais aussi de se connecter les uns aux autres, parce que c'est pour ça qu'on est là et qu'elle est là sur scène ce soir. Voilà, donc vous embarquez dans ce voyage avec elle. Et d'un point de vue look, elle est très... souffrir pour la mode, ouais. Voilà, du fait de la chaleur, tout ça. Donc,
1: fantastic. Et je voulais savoir, est-ce qu'elle a un autre album sous le coude qu'elle nous prépare? Are you already thinking about your next album, studio one, or is that?
0: Yeah, I mean that's obviously the next hill to crest. You know, that's the next goal. I'm currently writing, and it's taking shape. As far as what is it going to be, right? I have no answer for like what is it right now, but it's starting to take shape. The songs are coming, you know, and I know eventually it's going to get exciting, and then I'll just have to go and put it down in a studio. But you know, as far as exactly when, you know, realistically speaking, within a year maybe, for sure. But I don't have any answers about what it is yet. Yeah.
2: Donc en effet, un nouvel album est en préparation, c'est la prochaine étape, c'est un peu la prochaine colline à gravir. Pour l'instant, elle n'a pas de date précise, ça prend progressivement forme, ce sera sûrement dans un an, mais voilà, pour l'instant, c'est en préparation.
5: Alors, moi j'avais aussi une question qui est, à mon avis, il y a toujours une question que je me pose. Le blues, qui est souvent joué dans les clubs, et là, ce soir, vous allez vous retrouver dans une salle énorme, avec cette scène très large. Je voulais savoir comment vous alliez avoir parfois trouvé cette concentration sur cette grande scène qui, souvent, est un peu en dehors des clubs de blues.
6: So blues music is usually played in clubs, but tonight you're going to play in like a much bigger venue. So he's wondering, how do you find your focus when you're playing on such like a huge stage?
0: Well, I think with festival stages, you know, it's you got to play everything bigger, you know, like everything's almost exaggerated, you know, that like people, they're far away. They're not going to see all the little intimate stuff like where you'd see in a club. It's just a different dynamic, you know. And for me, I just kind of treat it like I'm, you know, like I'm casting a big net and I'm trying to hook people all the way in the back of the room. So I'm singing, you know, as much as I'm singing to the front row, I'm singing all the way to the back. And you know, you just have to play it up bigger and do, you know, try to connect with everyone and get everybody involved. So, the difference is subtle, but you know, it's really just about finding people that you know you can engage with. And make it happen.
2: Donc la différence est subtile dans l'idée et dans la façon de se produire sur scène, mais quand même sur les scènes en fait des festivals, tout est beaucoup plus grand, tout est beaucoup plus exagéré. Donc un peu la métaphore qu'elle a utilisée, c'est de lancer un filet pour essayer de ramener l'énergie de chacun et d'essayer de se connecter avec les membres du public qui sont peut-être plus haut placés et pas juste devant la scène.
0: Also play louder too.
2: Et jouer plus fort aussi. Donc plus d'énergie, plus de dynamique et jouer plus fort.
5: Alors là, ce soir, vous avez donc tout compris qu'elle va lancer des filets tout en haut du théâtre antique et ça va jouer fort, mais bien. Donc je vous demande vraiment maintenant d'applaudir Samantha Fish qui va venir, qui va se produire ce soir pour un incroyable concert. Cette soirée blues, cette soirée mythique au théâtre antique, cette soirée mythique à Vienne, tout simplement, qui accompagne le festival depuis tant d'années. Merci, Samantha.
0: Ah, merci beaucoup.
5: Et nous allons écouter un de vos titres. Alors, c'est parti pour Samantha Fish.

0: récemment. Ta fiche qui se produira ce soir sur la scène du Théâtre Antique. Eh bien, il est temps d'accueillir notre dernier invité. Alors, un artiste un peu impossible à enfermer dans une seule catégorie. Il faut le dire, sa musique puise dans le blues, bien sûr. C'est une soirée blues, bien sûr, mais aussi dans la soul, le funk, le rock ou même le gospel pour créer un univers profondément personnel. Triple Grammy Awards, Fantastic Negrito s'est imposé comme l'une des voix les plus singulières de la scène américaine. Nous sommes très heureux de l'accueillir ce soir sur la scène Cybelle Jazz à Vienne. Hi.
1: Hello.
2: Hello. Ready to go.
0: Bonjour.
2: Bonjour, bonsoir, comment ça va? Veux-tu t'amuser avec moi?
1: Oui.
0: Marjorie,
1: bonjour.
0: Je te laisse la main.
1: Je fais la question en anglais et en français. I'm going to be doing English and French for this.
2: Yes, yes, thank... oui, oui, oui.
1: Oui, oui. Ton français est pas mal. Your French isn't too bad. Pour les auditeurs qui nous écoutent, Fantastic Negrito a un look incroyable, chapeau à plumes, pantalon rayé, tongs et puis beau t-shirt imprimé. Est-ce que ça aide avec la chaleur? I have to talk about your fantastic look. It's
2: me?
1: So good. Yeah, you look so
2: bright. I'm dressed down right now.
1: You're dressed down right now. Yeah. Well, we're going to get into that.
2: Okay.
1: Is that helping with your current look, helping with the heat? Ça aide avec la chaleur, le look actuel?
2: It's hot.
1: It's hot. Are you...
2: Is this, not
1: you,
2: to me.
1: Are you dressed down? Dressed down for the heat.
2: I'm cool. I feel good. C'est bon.
1: C'est bon. Et ben justement, tu parlais du fait que pour que tu aies sur scène, tu vas être dressed up. Ça va être quoi ton look pour ce soir? You said you were going to be, this is dressed down, so I'm taking on stage is going to be dressed up. What's your look for tonight?
2: Little bit. Petit.
1: What's your look for tonight?
2: Huh?
1: What's your look for tonight? How are you dressed?
2: Vienne. Yeah. Vienne. French.
1: Yeah.
2: That's my look for tonight.
1: Vienne.
2: With the people.
1: So it's with the people. Good. So I wanted to talk to you about your career that spanned and changed in an amazing way. Il a une carrière quand même assez incroyable de 3 décennies et surtout la dernière décennie a été particulièrement incroyable. C'est là qu'il est devenu Fantastic Negrito. Quand il regarde en arrière, est-ce qu'il il se rend compte à quel point ça a été 10 dernières années ont été fantastiques? You have an incredible career. It spanned 3 decades and there was a particular changing turning point when you became Fantastic Negrito. The last 10 years have been incredible for you.
2: Yes.
1: Do you ever take a break just to go, ooh, and look back at what happens? Or
2: every day.
1: Tous les jours.
2: Gratitude is the best. To be grateful. I don't get too happy. I don't get too sad. I just stay grateful.
3: Donc en effet, il regarde souvent derrière lui. L'idée, c'est vraiment de... Enfin, sa volonté, c'est d'être reconnaissant. Donc il n'est jamais trop heureux, jamais trop triste, mais dans la reconnaissance.
1: Hmm. C'est un peu comme vivre le moment présent. It's really living in the current time. You're living in the present.
2: Yes.
1: And this is your first time in Vienne. C'est ta première fois à Vienne.
2: It's my first time in Vienne.
1: And what's it like? Tu te sens comment?
2: It's very beautiful. I like the old Roman amphitheater. It's very beautiful. Very nice. The food is always good in France. You can't eat bad food in France.
3: Donc en effet, c'est sa première fois à Vienne. Il est très impressionné par le théâtre antique qu'il trouve très beau. Et sinon, la nourriture est toujours très bonne en France. On peut pas mal manger en fait.
1: Justement, il parle du théâtre antique. Je me demande est-ce que les lieux où il joue inspirent sa façon de jouer en tant qu'artiste sur scène. I was wondering if you know you mentioned the antique theater. I was wondering if you're inspired the places where you play inspire or infuse your actual performance.
2: Yeah, I'm inspired to do great things. When I see great things, I want to do great things. When I see things are broken, I want to make them beautiful. When I see things are beautiful, I want to break them.
3: Donc en effet, quand il voit des choses magnifiques, il est inspiré pour lui-même faire des choses magnifiques. Ensuite, quand il voit des choses cassées, il veut les rendre magnifiques. Mais quand il voit aussi des choses magnifiques, parfois ça lui arrive aussi d'avoir envie de les casser.
1: Et qu'est-ce qui nous prépare pour le set de ce soir? What are you preparing for tonight's set? Are you doing a mix of various albums or are you concentrating on more recent music? Which...
2: I think it's good to always mix it up. It's always good to be challenging. To be uncomfortable is the best place for me as an artist. And then I know I'm growing.
1: Okay.
3: Donc ce soir, il va faire un mélange des deux, des chansons plus anciennes, des chansons plus récentes. Pour lui, en tant qu'artiste, ce qui est important, c'est de ne pas forcément rester dans sa zone de confort, mais c'est justement d'être dans cette position inconfortable, et c'est ça qui le fait grandir encore plus.
1: Et il va nous gâter ce soir avec une petite performance live depuis ici, la scène si belle. Je me demande ce qu'il va nous jouer. You're treating us to a little live session right now on the radio. What are you going to play for us?
2: I'll play a song I wrote called I Hope Somebody's Loving You and You. I hope somebody's loving you too, because I hope when people are loved, then they treat people better. So I'll sing I Hope Somebody's Loving You.
3: Okay. Donc en effet, il va jouer une chanson qui s'appelle I Hope Somebody Is Loving You. Donc j'espère que quelqu'un vous aime ou t'aime, parce qu'en fait, quand les gens s'aiment, et ben ils se considèrent mieux.
1: Ok. Ben on va laisser s'installer justement. We'll like to let you take your guitar and set up. I'll hold this for you. How about that? Yeah.
0: Et nous lui poserons encore quelques questions après ce live, mais une petite pause musicale, ça va être incroyable. Comme vous l'avez reconnu quand même, Fantastic Negrito est un artiste inspiré, très spirituel. Et je pense que autant ici et autant au Théâtre Antique ce soir, nous allons vivre quelque chose de très fort. Là, on laisse pour l'instant. D'ailleurs, je voudrais qu'on applaudisse aussi toute la technique ce soir, parce que quand même, sans eux, nous ne serions pas là et vous ne pourriez pas écouter. Merci à tout le monde, merci à toute la technique. Merci encore, Élise. Fantastic Negrito se prépare. L'ampli fonctionne. Le micro est en train d'être installé. Quelques réglages. Ah, la réverb qui se monte petit à petit. Ah. Attention.
2: All right, it's live. Whoa, that's too loud. He's new. Hey. That's rock and roll. Let's just go with it, it's okay.

0: incroyable, c'est incroyable.
1: Beautiful.
2: Merci. That's not my guitar sound.
3: C'était un titre qui donne envie de tomber amoureux. Hein. It's a track that makes you want to fall in love. So.
2: It's good. It's healthy.
3: Ouais, c'est
2: ça. Make something out of it. Make up your mind. Make a sandwich. Make up your bed. Make a baby. Just make something.
3: Ok.
0: Good. Quelle déclaration d'amour et de générosité de la part de Fantastic Negrito.
3: Aussi fort si on fait un bébé qu'un sandwich, il faut mettre de l'amour dedans. Donc ça,
0: toujours.
3: Important.
0: Moi j'avais une question à Fantastic Negrito. Vous dites souvent que vous ne faites pas de blues, mais que vous faites plutôt de la Black Roots Music, qui était l'un des titres de votre album. Qu'est-ce que cette expression raconte de votre musique, la Black Roots Music, que le blues ne raconte pas?
4: So you often say that you don't make blues music, but you make Black Roots music. So what is the difference, and what does this like saying say about your music?
2: It says I'm not a slave.
4: Ça dit que je ne suis pas un esclave. Ça dit que je ne suis pas un esclave.
1: She's doing the translation into French.
2: Oh yeah, it just means I wanted to be an artist and I wanted to be free. If I wanted to be in a box, then I would work at Starbucks, because then I have to wear the Starbucks uniform. But since I can wear this uniform, I want to feel free as a human being to express the music of my ancestors, which was everything. Everything we're listening to in this world is, you know, blues or rock or funk or soul, reggae, soca, hip hop, punta. All this, it came from, you know, the transatlantic slave trade. So why would I just play one kind of music? I never wanted to play one kind of music because I'm not. That would be fake of me. Does that answer your question?
4: Donc en effet, il veut pas être mis dans une seule boîte. L'idée, bah, c'est d'être un artiste et donc d'être libre. Et c'est pour ça qu'il choisit en fait de mixer les genres musicaux qu'il joue. Donc que ce soit en fait du hip-hop, du blues, enfin tous ces styles musicaux qu'on a l'habitude d'écouter, ils viennent tous de la traite des esclaves transatlantiques. Et donc en fait, l'idée, c'est de jouer la musique de ses ancêtres tout en restant hors de cette boîte.
1: Je me demandais qu'est-ce qu'il écoute lui en ce moment. I was wondering, what are you listening to right now? Any artists that you're a fan of?
2: I have little kids at home, so I'm listening to very bad pop music, and I'm listening to terrible rap music. But I don't tell them that it's terrible, but it's pretty terrible.
4: Donc il a des jeunes enfants à la maison et donc il écoute plutôt de la mauvaise pop et du mauvais rap, mais il ne dit pas à ses enfants que c'est mauvais malgré tout.
1: Will you break it to them at some point? Est-ce que tu vas leur dire à un moment?
2: No, let them discover just like I have to discover. We all have to go on our own personal journey as human beings. If I tell them, then they learn nothing. Listen to bad music. It's okay.
4: Donc il ne leur dira pas que c'est de la mauvaise musique, mais plutôt il leur laissera le temps de découvrir ce qu'ils aiment et ce qu'est pour eux la bonne musique.
0: Okay. Alors moi j'avais une autre question. Ça fait longtemps que j'écoute vos albums et ça fait longtemps que je suis votre carrière. Et la première fois, on s'est rencontrés il y a assez longtemps dans une radio qui s'appelle FIP. C'est une radio du service public de Radio France. Et on avait parlé de Screamin' Jay Hawkins à ce moment-là, un jour, il y a très longtemps. Et je voulais savoir si c'était dans la musique de Screamin' Jay Hawkins, vous puisiez quelque chose.
4: So he's been listening to you for a while now, and and you met before at another radio show a long time ago, and so he's asking whether the music of Screamin' Jay Hawkins inspire you in any way.
2: Absolutely.
4: Absolument.
0: Oui, parce que pour moi, c'est vraiment, il y a une puissance spirituelle qu'avait Screamin' Jay Hawkins que je retrouve beaucoup dans Fantastic Negrito.
4: There is a sense of power that he finds in these artists that he also finds in your music. That's why he's like making the connection.
2: Well, thank you very much. I like to feel powerful.
0: Yeah.
2: I think holding this is more powerful than a gun.
0: Yeah, this machine kills fascists, you know.
2: Yes.
4: Donc en effet, bah, il aime bien cette connexion avec l'idée de puissance, de pouvoir, notamment parce qu'il dit que sa guitare est plus puissante qu'un pistolet ou autre arme à feu.
1: Bah, super. On a hâte de te voir ce soir. Est-ce que tu as des autres surprises pour nous sur scène dont tu peux nous parler? We're really excited to see you live on stage tonight. And have you got any surprises? Not, we can't share them if they're a surprise, obviously, but any little teasers of what's going to happen on stage?
2: Well, when you come to my concert, it's not really a concert. Mm-hmm. It's therapy. And it's like if you went to a church, but without the religion. And that's what we're all about, the spirituality and the connection. So whatever's going to happen is going to happen, baby.
0: Alors, vas-y, excuse-moi.
4: Pas de souci. Donc en effet, quand on va à son concert, c'est pas vraiment un concert, mais c'est plus une session de thérapie. C'est un peu l'idée de comme quand on va à l'église, mais ici sans la religion, mais plutôt avec l'idée de spiritualité et encore une fois de connexion. Donc, whatever is going to happen, baby. Peu importe ce qui va se passer.
0: Ça, c'est un vrai programme. Ça, c'est un vrai programme de Black Roots Music ou de blues. On ne sait jamais ce qui va se passer. On sait qu'une chose, c'est qu'on va écouter de la bonne musique ce soir au Théâtre Antique. Je voulais remercier Marjorie, H, France 24 et RTL2 qui vous accompagnent, en tout cas tous les soirs sur RTL2 et sur France 24 et bien d'autres choses encore. Et surtout remercier aussi Fantastic Negrito. Merci, thanks a lot. See you tonight. Merci beaucoup. Et puis je voulais vous remercier, vous, parce que vous êtes là chaque soir sous un soleil de plomb. Et je voulais déjà vous dire merci pour ça. Remercier Elise qui aussi tous les soirs va essayer d'expliquer, traduire des choses parfois qui sont compliquées. Mais en tout cas, vraiment, je voulais la remercier. Et je voulais vous souhaiter une belle soirée, une soirée blues, une soirée ensoleillée, une soirée guette, joyeuse. Et je vous donne rendez-vous demain. Même heure, 18h15, 19h... lundi, voilà. J'ai tellement envie d'être là tous les jours. Lundi, 18h15, 19h15. Merci et bonne soirée à tout le monde.
1: Merci, Marc.

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